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1: Jésus-Christ, jardin, cours. Au théâtre, on ne dit pas à droite et à gauche, mais à jardin et à cours. Voici l'explication. À partir de 1771, à la Comédie-Française, la troupe se produisait au jardin des Tuileries. D'un côté de la salle, on avait la cour, et de l'autre, le jardin. D'ailleurs, on disait auparavant « côté de la reine » et « côté du roi », car ces derniers avaient des loges de chaque côté de la scène. Pour mémoriser « jardin » et « cour », il suffit à vous, le spectateur, d'être face à la scène et d'imaginer le mot « Jésus-Christ » écrit devant vous. Jésus, avec un J comme jardin, se trouve à la gauche, et Christ, avec un C comme cour, à la droite. Pour le comédien, la technique est un peu différente. Lorsqu'il est sur scène, il lui suffit de se souvenir que son cœur est côté cour. Ainsi, vous voilà amateur de théâtre, prêt à dévoiler vos connaissances la prochaine fois que vous irez voir une pièce.
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0: 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Avec Jonathan Mpassi Mayala, président du CEPROMOR, le mot imposé du jour est « richesse ».
1: Moi, quand je vois la richesse, je ne vois pas seulement le matériel. Nous avons une richesse. Le fait d'être ensemble, c'est une richesse. Le fait de s'aimer, c'est une richesse. Cette cohésion sociale que nous pouvons avoir dans nos activités, dans nos projets, ce que nous faisons là, quand nous mettons les gens ensemble en train de réfléchir, c'est une richesse. La richesse n'est pas seulement matérielle, n'est pas seulement financière, mais la richesse, c'est au-delà de cela. C'est cette vie que nous pouvons avoir, c'est cette confiance que nous pouvons avoir en notre Dieu, c'est cette relation, cette bonne relation que je peux avoir avec mon frère, avec mon mari, avec mon épouse, c'est une richesse.
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2: Jour 19. J'ai passé beaucoup de temps dans le plateau de l'Anatolian Rock. J'avais clairement besoin de me ressourcer un peu avant ce qui m'attend. Je savais en commençant ce voyage dans le monde de la musique expérimentale qu'il faudrait obligatoirement que j'aille dans un endroit bien particulier. Si pour certaines personnes la musique expérimentale est synonyme de bruit, eh bien ma prochaine destination va leur donner raison. Aujourd'hui, je vous emmène dans le désert. Dans ce désert se cachent trois genres qui me fascinent autant qu'ils peuvent m'effrayer. Ces trois genres, ce sont la noise, le drone et la musique ambiante. Mais aujourd'hui, je vais m'attarder uniquement sur le plus extrême des trois, la noise. Jour 21. Me voici enfin dans le désert. Ici, rien n'est figé, tout bouge constamment au gré des vents. Aucun paysage ne peut se former tant le climat est extrême. Si la musique permet de créer des paysages dans notre imaginaire, la musique de cet endroit est beaucoup trop instable ou vide pour créer autre chose qu'un désert rempli de sable. Même le sol n'est pas stable et marcher ici peut être vraiment difficile. Je préfère prévenir tout de suite, cette musique n'est pas agréable à écouter. Noise veut dire bruit en anglais, et clairement, on y est. J'en passerai que très peu d'extraits de manière à ce que cet épisode soit tout de même écoutable. J'ai un peu pitié pour vos oreilles. Mais d'emblée, ce genre nous met face à une question qui peut paraître simple. C'est quoi la musique? Qu'est-ce qui est musical ou pas? Quand on sort dehors, le bruit des voitures, le martèlement d'un engin de chantier ou encore le bruit d'une personne promenant son chien n'est pas considéré comme de la musique? Alors elle est où la limite? Bon, avant de chercher à répondre, allons voir ce que donne une définition de la musique. D'après plusieurs dictionnaires, j'ai retrouvé globalement la même chose, à savoir la musique est l'art d'organiser le son d'après des règles. Ok, mais quelles sont ces règles? Eh bien, en musicologie, on estime qu'il y a quatre paramètres fondamentaux. La hauteur, le temps, l'intensité et le timbre. Allez, on va faire un petit cours de musique express. La hauteur, c'est la note. Cette note-ci est plus grave que celle-ci. En manipulant les hauteurs dans le temps, on crée des mélodies. Et en manipulant plusieurs hauteurs en même temps, on crée les accords. Le temps, c'est le rythme. Cette note-ci dure plus longtemps que cette note-ci. Mais le rythme se passe aussi de notes. Les percussions peuvent ne pas avoir de hauteur fixe comme une batterie. Alors il n'y a pas vraiment de notes, mais il y a quand même des sons plus aigus que d'autres. Boum, tchac, boum, tchac. Ensuite, l'intensité, c'est le volume sonore. Ce son est moins fort que celui-ci. Si on change d'intensité dans le temps, on parle de dynamique. Enfin, il y a le timbre. Alors lui, il est un peu complexe, mais en gros, c'est lui qui permet de différencier une note jouée sur une guitare et la même note jouée sur un piano. En fait, quand on joue une note sur un instrument, d'autres notes résonnent avec, et ces notes qu'on entend à peine, c'est ce qu'on appelle les harmoniques. Et tous les instruments ne font pas résonner les mêmes harmoniques, d'où le fait qu'on soit capable de différencier les instruments entre eux. Enfin bref, c'était peut-être un peu long, mais nécessaire pour la suite. Si on peut trouver des musiques avec un focus tout particulier sur les hauteurs, comme les chants grégoriens,

Et bien maintenant, imaginez une musique avec un focus sur le timbre. Et bien nous y sommes enfin. Bienvenue dans le monde de la musique noise. Ok, j'avais prévenu, c'est pas la musique la plus agréable. Ce que vous venez d'écouter là, c'est Pulse Demon de Mertz Bau, le premier album de noise que j'ai écouté. Alors l'une des premières questions qu'on peut se poser devant une telle chose, c'est pourquoi des gens écoutent ça? Mais avant d'y répondre, allons voir un peu comment on en est arrivé là. La première pierre de cet édifice étrange, c'est l'Arte dei Rumori de l'italien Luigi Russolo. Luigi Russolo est un compositeur italien associé au mouvement du futurisme. En 1913, il publie ce manifeste, l'Arte dei Rumori, ou l'art du bruit en français, où il explique que, d'après lui, l'oreille humaine s'est habituée au bruit avec la révolution industrielle. Et il propose du coup d'utiliser ces sons à des fins musicales. Pour lui, l'orchestre est limité car on ne peut pas gérer assez de bruit différemment, et l'utilisation des machines et de l'électronique étend à l'infini les possibilités musicales. Bon, même s'il a dit beaucoup de choses avec lesquelles je suis pas d'accord dans ce manifeste, je peux pas nier que sur ce coup, je trouve qu'il a vu juste. Il a ainsi créé un orchestre de machines appelé l'Intona Rumori. Ses travaux ont influencé des artistes comme Stockhausen, Schaeffer, John Cage, et est considéré par beaucoup comme une des œuvres fondamentales de la musique de la première moitié du XXe siècle. Et voici par exemple à quoi ça pouvait sonner avec une réplique moderne de l'instrument.

La noise est plutôt vaste. Historiquement, avant de parler de noise, on pouvait parler de musique acousmatique, concrète ou bien industrielle. Bien que ça puisse sonner un peu absurde pour certains, il y a différents sous-genres dans la noise, souvent liés au type de son et la manière dont le bruit est produit. Pour les plus accessibles, on a le noise rock ou la lowercase, et pour les trucs les plus hardcore, on a les power electronics ou la harsh noise. J'ai même pu trouver des chimères vraiment étranges comme du harsh reggae, soit un mélange de reggae et de noise. J'ai trouvé un album qui s'appelle Dub Made Flesh par Facial Mess, et clairement j'étais pas prêt. L'album m'a même fait rire tellement le mélange est absurde et pourtant très très très bien géré. Cet album contient certaines des textures sonores les plus intéressantes que j'ai pu écouter. Des fois ça part dans des trucs vraiment inaudibles, des fois dans des nappes de son grouillantes et crépitantes, et d'un coup tu vas voir une voix qui dit un truc et du bruit tout de suite derrière. C'est un album vraiment étrange et fascinant. J'ai également pu avoir quelques bonnes surprises, comme dans l'album Screech Owl de Wold, où le morceau A Sword Becomes Red with Fury contient une petite mélodie au synthé cachée derrière un mur de bruit. Ce mélange de textures, bah étrangement il me plaît plutôt bien, alors en voici un petit extrait. Dans le genre album qui m'a marqué, il y a aussi You Won't Get What You Want du groupe Daughters, un album de noise rock qui est pas là pour faire de cadeaux. Clairement, c'est un album qui ne veut pas votre bien. Se trouve particulièrement dérangeant le fait que pour le coup, c'est pas que du bruit. Le groupe est constitué d'un line-up comme celui d'un groupe de rock, mais la musique qu'ils font est faite pour installer le mal-être. La musique est anxiogène et les paroles sont vraiment là pour enfoncer encore plus. La musique martèle l'auditeur, souvent à base de dissonances répétées longtemps, comme sur l'écrasant morceau de fin Guest House. Mais il y a aussi des moments de flottement étrangement beaux, comme sur le morceau Satan in the Wait, qui dénonce la montée de l'extrémisme dans le monde, et qui a, pour une fois, des mélodies qui ne sont pas dissonantes. Et rien que pour ça, en voici un extrait.

0: Maintenant que vous voyez mieux l'étendue de la noise, il est temps de chercher à répondre à l'une des questions d'avant. Est-ce encore de la musique ? Eh bien, je pense que la noise remplit la définition que j'ai donnée plus tôt, à savoir une organisation de sons d'après des règles. Et les quatre paramètres que je donnais plus tôt sont finalement présents. La hauteur ? Il y a des sons plus graves et plus aigus que d'autres. Le temps ? Il n'y a pas forcément de pattern rythmique identifiable, mais tous les sons ne restent pas juste là, figés, sans que rien n'évolue. Il y a donc une organisation dans le temps. Le volume ? Pareil, tout n'est pas au même niveau et il y a des passages plus faibles que d'autres, donc il y a une dynamique. Alors ok, pas partout. Dans un des sous-genres que j'ai évoqué juste avant, il y a la harsh noise qui a pour but de fournir un bloc monolithique de bruit blanc et crade dans les oreilles. Mais ce n'est à mes yeux pas suffisant pour discréditer la noise en entier. Et enfin, le timbre ? Bah, il y a que ça. Des timbres et des textures partout, des changements de timbre tout le temps. Comme je l'ai dit, cette musique est particulièrement focus là-dessus. Donc si on regarde la noise comme ça, alors oui, c'est de la musique. Maintenant, est-ce que c'est beau ? Non. Mais est-ce que l'art doit forcément chercher le beau ? Moi, je pense pas. Déjà, l'art, à mes yeux, doit pouvoir choquer, surprendre, frustrer ou interroger. À différents degrés, bien sûr, hein. Je dis pas que pour faire quelque chose de surprenant ou choquant, il faut forcément aller aussi loin. Mais j'ai une petite comparaison. Dans le cinéma, on va trouver des films tout à fait normaux et pas déstabilisants du tout. Mais on va aussi trouver des films qui font peur, qui questionnent, qui mettent mal à l'aise. Et on va aussi retrouver des films totalement choquants et vraiment trop extrêmes pour l'immense majorité des gens. Maintenant, quel film vous voulez voir dépend de vos goûts, du moment, du contexte. Et bon, puisqu'on parle de trucs vraiment trop extrêmes... Là, c'est le moment où je m'arrête dans mon exploration et je brise le quatrième mur. Je sors juste un temps du personnage du voyageur pour vous avertir. Si la musique noise n'est déjà pas des plus agréables à écouter, elle peut aussi traiter de sujets vraiment sombres, durs et même choquants. Doctors rentrait presque dans cette catégorie, mais j'aime vraiment trop You Won't Get What You Want, et surtout, hein, parler de mal-être et de dépression, ça se fait dans beaucoup d'autres genres, même très mainstream, donc j'estimais que ça allait encore. Ici, on va aller encore plus loin. Je pourrais m'arrêter ici, mais c'est un pan trop important et essentiel de cette musique que je ne me voyais pas passer à côté. Rassurez-vous, je vais faire tout mon possible pour aller sur ce terrain sans choquer et vraiment rendre ça ludique et éducatif. Mais je préviens, là on s'attaque à ce dont j'ai moi-même eu beaucoup de mal. Bon, vous l'avez compris, je suis friand d'expérimentation et de repousser mes limites dans mes écoutes d'albums. Mais il y en a certains que je me refuse d'écouter. Et dans le genre d'album qui me terrifie, il y a Everywhere at the End of Time de The Caretaker. Dans cet album, il n'y a pas vraiment de son inaudible, de choses glauques ou malsaines, mais juste une réalité brutale qui n'est pas des plus faciles à gérer. Everywhere at the End of Time est un album concept autour des maladies neurodégénératives et en particulier Alzheimer. Il retrace les 6 étapes de la maladie dans des phases mettant dans la tête d'une personne atteinte. La première étape est un collage sonore de vinyle des années 30-40. La maladie n'est pas encore en train de faire des dégâts et la musique évoque plutôt des souvenirs doux et chaleureux, mais ça présage déjà que la personne vit plus dans ses souvenirs que dans le présent. C'est à partir de la deuxième phase que les souvenirs se dégradent. La musique commence à bugger et les mélodies paraissent plus lointaines. C'est comme si le vinyle coupait par moments. L'étape 3 ressemble sensiblement à la deuxième, mais les samples sont de plus en plus sales. Et les étapes 4 et 5 se dégradent davantage et on n'est presque plus que dans du bruit. On a quelques rapides moments de souvenirs où des mélodies apparaissent, mais elles se font aussitôt rattraper par le vide. Ce sont les premières étapes de post-conscience. Puis on finit avec la sixième phase. À ce stade, les souvenirs sont complètement détruits et ont laissé place à de longues nappes de vide. Quelques bruits distants, caverneux et froids, et tout n'est que néant. Et les 6 dernières minutes sont... déchirantes. La musique revient après tout ce temps de bruit insupportable et de vide. Évidemment, c'est pas un retour au calme, mais l'illustration musicale de la mort du patient. Ou alors, c'est la lucidité terminale, un bref moment qui précède la mort, où les patients atteints d'Alzheimer retrouvent soudainement la mémoire. J'avais prévenu, c'est vraiment pas fun. Si je suis capable de décrire l'album, c'est parce que des gens l'ont fait pour moi. J'en ai évidemment écouté plusieurs extraits, mais j'aurais vraiment du mal à l'écouter en entier. Car j'ai exprès omis un petit détail qui fait de cet album un véritable calvaire, c'est qu'il dure 6 heures. 6 heures de descente en enfer, et pas un enfer fictif, non, quelque chose qui existe bel et bien, quelque chose que des proches à vous vivent peut-être, quelque chose que j'ai pu voir en allant en maison de retraite. Je me sais trop fragile pour supporter l'écoute de ce disque. Mais j'ai sincèrement beaucoup de respect et d'admiration pour ce projet. Leyland James Kirby, la personne derrière The Caretaker, a fait d'énormes recherches pour ce projet, et même si c'est quelque chose de véritablement sombre, on a ici, je pense, la meilleure représentation de ce que sont les maladies neurodégénératives. On ne peut pas vraiment comprendre ce qui se passe dans la tête de quelqu'un qui oublie tout, au point d'oublier qu'il oublie. Mais ici, grâce à la puissance évocatrice des sons, on peut faire un premier pas vers comprendre ces personnes. Cet album, c'est un appel à l'empathie, un rappel que l'on doit chérir chaque instant de notre vie. Et rien que pour ça, merci. Mais attendez, ma conclusion est presque positive et joyeuse, et si je vous disais qu'il existe bien pire, allons ensemble dans les abysses. Non, non, je vous y emmènerai pas. Là, c'est le moment où je m'auto-censure. Dans les sous-genres de la noise que j'ai pu citer avant, il y avait les power electronics. De la noise un peu comme Earthbound pouvait en faire, mais avec en plus un chanteur scandant et criant des paroles absolument obscènes et choquantes. Parmi les sujets de prédilection de ces groupes se trouve tout ce qui peut dégoûter définitivement du genre humain. C'est simple, je ne citerai aucun groupe, aucun album, car je refuse de leur faire de la pub. Certains de ces artistes sont vraiment allés trop loin, et pas juste dans ce qui est écoutable, hein, non, mais dans ce qui est moralement acceptable, voire même légal. Cette émission a normalement pour but de vous encourager à écouter ce dont je parle. Avec ça, je ne vous encourage pas à le faire. J'admets moi-même être allé trop loin dans mes recherches, et j'ai écouté des choses que j'aurais aimé ne jamais avoir écoutées. Et à ce moment dans mes recherches, je me suis posé une question. Quel plaisir peut-on avoir à écouter de la noise? Non, parce que j'ai vraiment aimé écouter Paul's Demon de Merzbau dont je parlais avant, mais visiblement, des gens aiment vraiment écouter les artistes dont j'ai tué les noms juste avant. C'est ultra dur de répondre à cette question. C'est différent pour chacun et chacune, et je ne peux que vous donner le ressenti de gens que j'ai lus sur Internet et le mien. J'ai l'impression qu'il y a quelque chose de relaxant dans la noise. Je m'explique. À un moment, pendant mon écoute de Paul's Demon ou d'autres albums du genre, j'ai comme commencé à comprendre ce qui se passait, à ne plus entendre les bruits comme quelque chose de déplaisant, mais juste comme quelque chose qui était là et qui faisait le vide en moi. J'ai pu lire beaucoup de commentaires sur le net de gens disant faire de la méditation sur de la noise. Et au début, je comprenais pas. Mais maintenant, je crois que je commence à comprendre. C'est comme si mes oreilles étaient nettoyées et que ma perception de la musique était comme reboot et remise à zéro. J'ai rarement autant apprécié écouter de la musique normale qu'après l'écoute d'un album de noise. Et enfin, relaxant, bon, pour la noise façon Merzbau ou Wald, hein, d'Authors, j'en ai déjà parlé, c'est une musique qui est faite pour ne laisser aucun répit à son auditeur. La noise est un monde fascinant. Fascinant car il a pu créer certaines des musiques les plus extrêmes qui existent. Mais aussi fascinant car il a pu me mettre dans tellement d'états différents. Alors certains états dans lesquels je ne souhaite jamais être une deuxième fois, mais au final c'est étonnamment varié pour un genre pourtant si éloigné de la musique. J'ai pas pu vous parler de tous les genres existants dans la noise, ou de tous les artistes influents qui ont marqué ce style. Mais j'ai conscience de combien une telle musique peut être clivante, et j'espère ne pas vous avoir trop perturbé ou fait saigner vos oreilles. Je ne voulais pas juste parler de cette musique comme si de rien n'était, et je voulais poser une réflexion, et j'espère avoir élargi un petit peu l'horizon. Ce désert est très certainement le bout du monde de la musique. Et aller au bout du monde, c'est déjà un sacré voyage en soi, mais ça rend le retour à la maison encore plus agréable. Et clairement, maintenant, j'ai besoin d'aller vers des musiques plus traditionnelles, je pense que vous le comprenez. Mais je n'en ai pas fini avec ce désert. Comme je l'ai dit au tout début, ce désert est aussi là que l'on retrouve le drone et la musique ambiante. Mais ce sera pour une prochaine fois. Et en parlant de prochaine fois, il me reste encore beaucoup de lieux à vous montrer, alors à très bientôt pour la suite du voyage.
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3: Si vous devez certainement plus ou moins comprendre à qui on fait référence lorsque l'on fait mention du nom d'Edward Snowden, il est bien moins sûr que vous sachiez ce qui a rendu cette personne si célèbre. Et comme ici, on considère que c'est un sujet mine de rien assez important, aujourd'hui, dans Daily Binary, on va vous faire une petite dose de rappel.
4: Edward Joseph Snowden est né en 1983 en Caroline du Nord. Et dans les années 2010, autant le dire, c'est un brillant informaticien. Tellement brillant qu'il bosse à la NSA, la National Security Agency. Et ouais, ça rigole pas.
3: Sauf que cette brillante carrière va subitement s'arrêter par une belle nuit d'été en juin 2013. Le jour où furent rendues publiques par des médias une tonne d'informations classées top secrètes de la NSA. Des infos qui, comme vous vous en doutez, avaient été astucieusement shippées par notre cher camarade Snowden.
4: Mais concrètement, on y apprenait quoi dans ces fameuses fuites ?
3: Bon, trois fois rien, ma bonne dame. Jusque la NSA avait mis en place plusieurs programmes de surveillance de masse, des appels téléphoniques, ainsi que des échanges en ligne, et que parallèlement à tout ça, de nombreux dirigeants étrangers avaient été mis sur écoute. Comme les trois derniers présidents français, par exemple.
4: En gros, sous couvert de lutte contre le terrorisme, 2001 n'est jamais très loin, la NSA s'est permis de collecter un nombre gigantesque d'informations sur des citoyens ordinaires des États-Unis, et ce, pendant des années et des années. Et tout ça, sans Snowden, on l'aurait peut-être jamais su. Heureusement qu'aujourd'hui, on fait vraiment très attention aux informations personnelles qu'on divulgue sur le net. Enfin, je crois.
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0: Bonjour à tous. À la une de l'actualité, Donald Trump a signé l'accord de paix hier soir entre Washington et Téhéran depuis le château de Versailles où il dînait avec Emmanuel Macron. Un accord pour mettre fin à 3 mois de guerre au Moyen-Orient. La signature a été confirmée par le ministère des Affaires étrangères iranien. Elle était prévue demain en Suisse. Le détroit d'Ormuz doit maintenant rouvrir. 26 départements placés en vigilance orange pour la canicule à partir de midi aujourd'hui. Ça concerne l'Île-de-France, le centre et une bonne moitié est du pays. Il fera entre 34 et 38 degrés avec des pics à 40 degrés localement. Cette vague de chaleur devrait se poursuivre jusqu'en début de semaine prochaine. Le moustique tigre sous surveillance. Plus de 210 cas de dengue, de chikungunya et de zika ont été recensés en France depuis un mois et demi, selon un bilan de Santé publique France hier. Aucun cas de transmission locale n'a encore été détecté. Le moustique tigre est désormais implanté dans 83 départements. Le parquet de Paris fait appel contre la relaxe d'un ancien animateur de périscolaire. Il comparaissait pour des faits de harcèlement et d'agression sexuelle sur mineurs. Le tribunal avait estimé que les infractions n'étaient pas suffisamment caractérisées. Le procureur avait pourtant requis 18 mois de prison avec sursis. Un appel à la prudence sur les routes à quelques semaines des premiers gros départs en vacances d'été. La mortalité routière est repartie à la hausse en France avec 3515 décès l'an dernier. Les autorités rappellent les règles essentielles: ceinture de sécurité, respect des distances, limitation de vitesse et pause toutes les 2 heures. Christophe Ramon est le directeur des études et de la recherche à l'association Prévention Routière.
1: De faire attention aux autres. Ça, c'est le point crucial. On a une circulation qui est de plus en plus complexe, avec de nouveaux aménagements, des règles de conduite qui changent. Par exemple, les routes de campagne aujourd'hui, d'un département à l'autre, ça peut être 80 ou 90 km/h. Donc, c'est important de bien se renseigner sur ces trajets, de faire le point sur les nouvelles règles de conduite. Par exemple, de nouveaux ronds-points qui apparaissent. Donc, il faut se former en permanence et... En actualisant ses connaissances, ça permet de mieux anticiper des situations et d'éviter de faire face à l'imprévu.
0: Des propos recueillis par Mylène Debac. On termine par du sport, du football. L'Angleterre séduisante hier soir pour ses débuts dans le mondial. Victoire 4-2 contre la Croatie. Le Portugal a été tenu en échec par la République démocratique du Congo 1-1 et le Ghana a battu le Panama 1-0. Belle journée à tous.

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1: La mondialisation aggrave la pauvreté dans le monde.
0: Bonjour Nicolas.
2: Bonjour Gladys.
0: Alors la mondialisation, c'est un mot qui est entré dans le langage courant, qui fait partie de nos vies. Mais finalement, à quoi fait-on référence exactement quand on parle justement de mondialisation ?
2: Alors pour s'en tenir à une définition qui ne soit pas trop compliquée, on peut dire que le terme de mondialisation désigne le processus d'intégration croissante des différentes économies dans le monde. Elle résulte d'un certain nombre de facteurs, au premier rang desquels le développement des moyens de transport, mais aussi les progrès réalisés dans le domaine des technologies de l'information et de la communication. On distingue généralement plusieurs vagues de mondialisation. Celle qui nous intéresse le plus en général, c'est celle qui a commencé à partir des années 1980, parce que c'est celle qui nous concerne actuellement et parce qu'elle marque une accélération considérable des échanges mondiaux.
0: Un phénomène qui fait assez souvent l'objet de critiques.
2: Oui, c'est vrai, en particulier sur un point, certaines personnes mettent en avant que la mondialisation peut faire croître la pauvreté. Elles expliquent qu'en ouvrant leurs économies, les pays les moins compétitifs risquent de souffrir de la concurrence mondiale. C'est particulièrement vrai pour les pays les moins avancés. Et elles mettent aussi en avant que les grandes entreprises peuvent être incitées à limiter les salaires et à précariser l'emploi, car elles ont toujours la possibilité de délocaliser la production.
0: Et alors, est-ce que c'est ce qu'on observe effectivement ces dernières années ?
2: Ces critiques qui sont faites ne sont pas sans fondement. Pour autant, on constate que si la mondialisation s'est accélérée, la pauvreté a quant à elle reculé ces dernières décennies. Le nombre de personnes dans le monde vivant sous le seuil d'extrême pauvreté, qui est de 1,90 $ par jour et par personne, a diminué d'un peu plus d'un milliard en 30 ans, passant de 2 milliards en 1981 à environ 700 millions en 2015. C'est une évolution d'autant plus positive que dans le même temps, la population mondiale est passée de 4,5 à 7 milliards d'individus.
0: Alors est-ce que cela signifie que la mondialisation n'aggrave pas la pauvreté, mais plutôt a tendance à la diminuer ?
2: La question est compliquée et elle fait débat. Il faut rester prudent dans la réponse que l'on y apporte. Plusieurs éléments amènent à temporiser. Déjà, il faut rappeler que ce n'est pas parce que deux phénomènes sont contemporains qu'ils sont forcément unis par un lien de causalité. Ensuite, il faut aussi dire que la mondialisation n'est pas le seul facteur qui joue sur la pauvreté. Il y en a d'autres. Néanmoins, accuser la mondialisation d'aggraver la pauvreté est sûrement un peu trop rapide et réducteur. Elle peut aussi participer à l'enrichissement des économies. D'autres critiques plus légitimes pourraient lui être faites.
0: Lesquelles, justement ?
2: Si la mondialisation n'aggrave pas forcément la pauvreté, il semblerait par contre qu'elle accentue les inégalités. Qu'il s'agisse des inégalités entre pays ou entre ménages, celles-ci se sont considérablement accrues ces dernières années et la mondialisation semble en être pour partie responsable. Cela ne s'oppose pas pour autant à ce que l'on a pu dire avant. L'apparition d'inégalités ne s'explique pas nécessairement par un enrichissement des plus riches et un appauvrissement des plus pauvres. C'est même rarement le cas. Elle est bien davantage due au fait que l'enrichissement des plus riches se fasse plus vite que celui des plus pauvres.
0: Il faut donc bien distinguer pauvreté et inégalité. Et si la mondialisation, elle a bien un impact, c'est justement sur les inégalités. En tout cas, la mondialisation dans son modèle actuel. 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

0: Bonjour à tous. À la une de l'actualité, Donald Trump a signé l'accord de paix hier soir entre Washington et Téhéran depuis le château de Versailles où il dînait avec Emmanuel Macron. Un accord pour mettre fin à 3 mois de guerre au Moyen-Orient. La signature a été confirmée par le ministère des Affaires étrangères iranien. Elle était prévue demain en Suisse. Le détroit d'Ormuz doit maintenant rouvrir. 26 départements placés en vigilance orange pour la canicule à partir de midi aujourd'hui. Ça concerne l'Île-de-France, le centre et une bonne moitié est du pays. Il fera entre 34 et 38 degrés avec des pics à 40 degrés localement. Cette vague de chaleur devrait se poursuivre jusqu'en début de semaine prochaine. Le moustique tigre sous surveillance. Plus de 210 cas de dengue, de chikungunya et de zika ont été recensés en France depuis un mois et demi, selon un bilan de Santé publique France hier. Aucun cas de transmission locale n'a encore été détecté. Le moustique tigre est désormais implanté dans 83 départements. Le parquet de Paris fait appel contre la relaxe d'un ancien animateur de périscolaire. Il comparaissait pour des faits de harcèlement et d'agression sexuelle sur mineurs. Le tribunal avait estimé que les infractions n'étaient pas suffisamment caractérisées. Le procureur avait pourtant requis 18 mois de prison avec sursis. Un appel à la prudence sur les routes à quelques semaines des premiers gros départs en vacances d'été. La mortalité routière est repartie à la hausse en France avec 3515 décès l'an dernier. Les autorités rappellent les règles essentielles: ceinture de sécurité, respect des distances, limitation de vitesse et pause toutes les 2 heures. Christophe Ramon est le directeur des études et de la recherche à l'association Prévention Routière.
1: De faire attention aux autres. Ça, c'est le point crucial. On a une circulation qui est de plus en plus complexe, avec de nouveaux aménagements, des règles de conduite qui changent. Par exemple, les routes de campagne aujourd'hui, d'un département à l'autre, ça peut être 80 ou 90 km/h. Donc, c'est important de bien se renseigner sur ces trajets, de faire le point sur les nouvelles règles de conduite. Par exemple, de nouveaux ronds-points qui apparaissent. Donc, il faut se former en permanence et, en actualisant ses connaissances, ça permet de mieux anticiper des situations et d'éviter de faire face à l'imprévu.
0: Des propos recueillis par Miline Debac. On termine par du sport, du football. L'Angleterre séduisante hier soir pour ses débuts dans le mondial. Victoire 4-2 contre la Croatie. Le Portugal a été tenu en échec par la République démocratique du Congo 1-1 et le Ghana a battu le Panama 1-0. Belle journée à tous.
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3: Avec Sarah Lunyanga-Conki, chargée de communication parrainage au CEL, le mot imposé est aujourd'hui droit.
4: Moi, je verrais par rapport à la droiture de cœur. Être droit par rapport à ses valeurs, être droit par rapport à qui on est, être droit par rapport aux relations dans lesquelles on est. Pour moi, droit, ça va aussi avec vérité et avec authenticité et sincérité. Droit, c'est vraiment être en accord aussi avec ses valeurs. Dans le cadre de mon travail, du coup, c'est justement pour soutenir des enfants qui sont dans la pauvreté et justement faire droit aux enfants qui n'ont pas de parole, qui sont les plus vulnérables. C'est leur donner une voix, être une voix pour eux, être une main pour eux, être une action pour eux pour les sortir de la pauvreté, et pas seulement la pauvreté financière ou pécuniaire ou autre chose, la pauvreté au niveau de la mentalité où ils pensent qu'ils n'ont pas forcément de valeur, la pauvreté où ils se disent qu'ils sont nés dans la pauvreté, ils vont vivre dedans, ils vont mourir dedans. Faire droit à ces enfants-là et leur dire que non, il y a une possibilité pour vous, il y a une chance pour vous de pouvoir vous en sortir, de vivre vos rêves et de pouvoir aussi changer non seulement votre famille, votre communauté et pourquoi pas votre pays ou le monde. Donc faire droit aux plus faibles, c'est important et je suis très contente de faire ce travail-là.
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0: 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Avec Annanciel, artiste auprès des enfants, le mot imposé du jour est musique.
1: C'est ce qui me fait bouger, ce qui me fait danser, ce qui me donne de la joie, mais aussi un moyen de communication avec mon Dieu, avec mon Père Céleste. J'ai des moments où j'écris aussi, où j'écoute de la musique pour faire passer un message. C'est mon outil, un moyen de parler de Dieu aussi. Et puis la musique, j'ai ces moments où avec mes enfants, le soir, avant d'aller se coucher, on met des bonnes playlists et on loue Dieu. Et c'est des moments que j'apprécie beaucoup, où on saute, où on danse. Des moments précieux à jamais, ça.
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0: Bonjour à tous. À la une de l'actualité, Donald Trump a signé l'accord de paix hier soir entre Washington et Téhéran depuis le château de Versailles où il dînait avec Emmanuel Macron. Un accord pour mettre fin à 3 mois de guerre au Moyen-Orient. La signature a été confirmée par le ministère des Affaires étrangères iranien. Elle était prévue demain en Suisse. Le détroit d'Ormuz doit maintenant rouvrir. 26 départements placés en vigilance orange pour la canicule à partir de midi aujourd'hui. Ça concerne l'Île-de-France, le centre et une bonne moitié est du pays. Il fera entre 34 et 38 degrés avec des pics à 40 degrés localement. Cette vague de chaleur devrait se poursuivre jusqu'en début de semaine prochaine. Le moustique tigre sous surveillance. Plus de 210 cas de dengue, de chikungunya et de zika ont été recensés en France depuis un mois et demi, selon un bilan de Santé publique France hier. Aucun cas de transmission locale n'a encore été détecté. Le moustique tigre est désormais implanté dans 83 départements. Le parquet de Paris fait appel contre la relaxe d'un ancien animateur de périscolaire. Il comparaissait pour des faits de harcèlement et d'agression sexuelle sur mineurs. Le tribunal avait estimé que les infractions n'étaient pas suffisamment caractérisées. Le procureur avait pourtant requis 18 mois de prison avec sursis. Un appel à la prudence sur les routes à quelques semaines des premiers gros départs en vacances d'été. La mortalité routière est repartie à la hausse en France avec 3515 décès l'an dernier. Les autorités rappellent les règles essentielles: ceinture de sécurité, respect des distances, limitation de vitesse et pause toutes les 2 heures. Christophe Ramon est le directeur des études et de la recherche à l'association Prévention Routière.
1: De faire attention aux autres. Ça, c'est le point crucial. On a une circulation qui est de plus en plus complexe, avec de nouveaux aménagements, des règles de conduite qui changent. Par exemple, les routes de campagne aujourd'hui, d'un département à l'autre, ça peut être 80 ou 90 km/h. Donc, c'est important de bien se renseigner sur ces trajets, de faire le point sur les nouvelles règles de conduite. Par exemple, de nouveaux ronds-points qui apparaissent. Donc, il faut se former en permanence et, en actualisant ses connaissances, ça permet de mieux anticiper des situations et d'éviter de faire face à l'imprévu.
0: Des propos recueillis par Mylène Debac. On termine par du sport, du football. L'Angleterre séduisante hier soir pour ses débuts dans le mondial. Victoire 4-2 contre la Croatie. Le Portugal a été tenu en échec par la République démocratique du Congo 1-1 et le Ghana a battu le Panama 1-0. Belle journée à tous. 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
2: On remonte le temps aujourd'hui dans ma chanson coup de cœur. On revient en 2001, j'avais 6 ans et je me souviens qu'il y avait une chanson qui me faisait beaucoup danser à l'époque. Quelques vidéos filmées par mes parents pourront en témoigner. Et cette chanson, c'est Me Gustas Tu de Manu Chao. Du coup, je vous propose qu'on l'écoute et qu'on danse peut-être tous ensemble aujourd'hui.

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2: C'était Manu Chao, Me gustas tú dans ma chanson coup de cœur, une chanson que vous pouvez réécouter dans l'album Próxima Estación Esperanza.
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0: Bonjour à tous. À la une de l'actualité, Donald Trump a signé l'accord de paix hier soir entre Washington et Téhéran depuis le château de Versailles où il dînait avec Emmanuel Macron. Un accord pour mettre fin à 3 mois de guerre au Moyen-Orient. La signature a été confirmée par le ministère des Affaires étrangères iranien. Elle était prévue demain en Suisse. Le détroit d'Ormuz doit maintenant rouvrir. 26 départements placés en vigilance orange pour la canicule à partir de midi aujourd'hui. Ça concerne l'Île-de-France, le centre et une bonne moitié est du pays. Il fera entre 34 et 38 degrés avec des pics à 40 degrés localement. Cette vague de chaleur devrait se poursuivre jusqu'en début de semaine prochaine. Le moustique tigre sous surveillance. Plus de 210 cas de dengue, de chikungunya et de zika ont été recensés en France depuis un mois et demi, selon un bilan de Santé publique France hier. Aucun cas de transmission locale n'a encore été détecté. Le moustique tigre est désormais implanté dans 83 départements. Le parquet de Paris fait appel contre la relaxe d'un ancien animateur de périscolaire. Il comparaissait pour des faits de harcèlement et d'agression sexuelle sur mineurs. Le tribunal avait estimé que les infractions n'étaient pas suffisamment caractérisées. Le procureur avait pourtant requis 18 mois de prison avec sursis. Un appel à la prudence sur les routes à quelques semaines des premiers gros départs en vacances d'été. La mortalité routière est repartie à la hausse en France avec 3515 décès l'an dernier. Les autorités rappellent les règles essentielles: ceinture de sécurité, respect des distances, limitation de vitesse et pause toutes les 2 heures. Christophe Ramon est le directeur des études et de la recherche à l'association Prévention Routière.
1: De faire attention aux autres. Ça, c'est le point crucial. On a une circulation qui est de plus en plus complexe, avec de nouveaux aménagements, des règles de conduite qui changent. Par exemple, les routes de campagne aujourd'hui, d'un département à l'autre, ça peut être 80 ou 90 km/h. Donc, c'est important de bien se renseigner sur ces trajets, de faire le point sur les nouvelles règles de conduite. Par exemple, de nouveaux ronds-points qui apparaissent. Donc, il faut se former en permanence et, en actualisant ses connaissances, ça permet de mieux anticiper des situations et d'éviter de faire face à l'imprévu.
0: Des propos recueillis par Mylène Debac. On termine par du sport, du football. L'Angleterre séduisante hier soir pour ses débuts dans le mondial. Victoire 4-2 contre la Croatie. Le Portugal a été tenu en échec par la République démocratique du Congo 1-1 et le Ghana a battu le Panama 1-0. Belle journée à tous.

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4: Aujourd'hui, dans ma chanson Coup de cœur, on parle d'un groupe que je n'ai malheureusement jamais eu l'occasion de voir en live, mais j'aurais adoré. Il s'appelle Skip the Use et je suis tombée totalement amoureuse de leur chanson Ghost quand elle est sortie en 2012. La présence des chœurs rend ce morceau encore plus prenant. On l'écoute tout de suite dans ma chanson Coup de cœur.

C'était Ghost de Skip the Use, une chanson à réécouter sur leur album Can't Be Late, sorti en 2012.

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2: Aujourd'hui, j'avais envie de partager avec vous une chanson qui me rappelle une période très dure mais en même temps très amusante de ma vie. Je vivais à l'époque à Nice en colocation et ma coloc, je lui fais un petit bisou au passage, écoutait tout le temps cette chanson en faisant la vaisselle et c'est resté. Aujourd'hui, j'ai associé Take Me On avec elle et quand je l'entends, je repense à tous ces bons moments passés dans notre appartement. Alors on écoute cette chanson tout de suite.

0: Bonjour à tous, à la une de l'actualité, je l'ai signé les mots hier soir de Donald Trump à la sortie du château de Versailles où il dînait avec Emmanuel Macron. Le président américain a signé l'accord de paix entre Washington et Téhéran, un accord pour mettre fin à 3 mois de guerre au Moyen-Orient. La signature a été confirmée par le ministère des Affaires étrangères iranien. Une cérémonie est prévue demain en Suisse, le détroit d'Ormuz doit maintenant rouvrir. Et avec cette signature, les cours du pétrole reculent ce matin, le baril de Brent a baissé quasiment de 1,5%. Coup de chaud sur la France, 26 départements sont placés en vigilance orange pour la canicule à partir de midi aujourd'hui. Ça concerne l'Île-de-France, le centre et une bonne moitié est du pays. Il va faire entre 34 et 38 degrés avec des pics à 40 degrés localement. Cette vague de chaleur devrait se poursuivre jusqu'en début de semaine prochaine. La SNCF change ses plans à cause de la chaleur. 71 trains intercités sont supprimés aujourd'hui et ça jusqu'à lundi sur plusieurs grandes lignes du réseau national. Julie Pierret.
1: Oui, les lignes notamment concernées Paris-Orléans, Limoges-Toulouse, Paris-Clermont-Ferrand et Bordeaux-Marseille. La compagnie explique cette décision par le risque de panne de clim dans les voitures Corail, des rames anciennes dont les équipements ont été conçus pour des épisodes de chaleur moins extrêmes. Avec des températures pouvant atteindre 40 degrés dans certaines régions, la SNCF préfère limiter la circulation des trains les plus exposés, en particulier aux heures les plus chaudes de la journée. Et selon l'entreprise, les trains maintenus seront renforcés lorsque cela sera possible afin d'accueillir davantage de voyageurs. Les clients concernés sont informés individuellement. Ils pourront échanger ou se faire rembourser leurs billets sans frais.
0: Merci Julie. Et retour à des températures classiques à compter de mardi prochain, pas avant. Nouvelle étape contre l'ultra fast fashion. Députés et sénateurs se sont mis d'accord sur une proposition de loi hier visant principalement les géants asiatiques comme Shein et Temu. Le texte prévoit un malus pouvant atteindre 50% du prix des produits d'ici 2030 et une interdiction de publicité pour ces plateformes. Les enseignes européennes et françaises seraient épargné. Le parquet de Paris fait appel contre la relax d'un ancien animateur de périscolaire. Il comparaissait pour des faits de harcèlement et d'agression sexuelle sur mineurs. Le tribunal avait estimé que les infractions n'étaient pas suffisamment caractérisées. Le procureur avait pourtant requis 18 mois de prison avec sursis. Et en football, à la Coupe du Monde, l'Angleterre a lancé son mondial par une victoire hier 4-2 face à la Croatie. Le Portugal a été tenu en échec 1-1 par la République démocratique du Congo. Belle journée à tous.

Bonjour à tous et bienvenue dans votre rendez-vous hebdomadaire Une Star, Une Foi, l'émission qui parle de spiritualité et de célébrité. Aujourd'hui, pour ce nouveau numéro, je vais vous parler de la présentatrice télé la plus influente des États-Unis, Oprah Winfrey. Et si vous ne voyez pas qui c'est, ce qui serait assez étonnant, eh bien laissez-moi vous rafraîchir la mémoire. Commençons pour cela par une petite rétrospective de sa longue carrière. Oprah Winfrey naît à Kosciusko dans le Mississippi le 19 janvier 1954, de parents non mariés et d'un père qu'elle n'a jamais connu. Cependant, juste après sa naissance, sa mère l'abandonne et c'est sa grand-mère qui s'occupe d'elle durant les 6 premières années de sa vie. La vie est dure donc pour elle, elle grandit dans un quartier pauvre et est moquée par ses camarades de classe. Malgré ses problèmes familiaux, Oprah est une élève brillante. Durant sa scolarité, elle se passionne pour les métiers de la communication et des médias. C'est ainsi qu'au collège, elle participe à des cours d'éloquence et se place seconde au niveau national en interprétation dramatique. Elle remporte même un concours d'éloquence, ce qui lui vaut un ticket d'entrée pour l'université du Tennessee où elle peut étudier la communication. En 1943, sa carrière démarre fort. Cette dernière déménage à Chicago pour présenter le programme de télé AM Chicago sur la chaîne WSTV. Le premier épisode est diffusé le 2 janvier 1954 et les mois suivants, le show télé parvient à dépasser l'audience de Donahue, le talk show le plus suivi de Chicago. Splendid! Cette popularité acquise, elle rebaptise son émission The Oprah Winfrey Show et devient donc le talk show d'une heure entière. Au milieu des années 1990, Oprah adopte un format moins orienté people. Elle varie les sujets et propose donc des sujets consacrés aux problèmes sentimentaux des femmes, de la géopolitique, la spiritualité ou encore la méditation. Et cette nouvelle monture du show lui permet d'interviewer des célébrités sur des questions les impliquant directement comme le cancer, la philanthropie ou les abus en tout genre. Et durant ses nombreuses années d'existence, le talk show marqua l'événement. Par exemple, en 1993, elle a l'occasion de s'entretenir avec Michael Jackson, le roi de la pop. Et de là, on retiendra un chiffre record, 100 millions de spectateurs étaient derrière leur écran. Devenue la présentatrice la plus populaire, elle crée sa propre chaîne télé en 2008 appelée OWN, The Oprah

Winfrey Network. Son émission culte The Oprah Winfrey Show s'arrête le 25 mai 2011 après 28 ans de bons et loyaux services. Ce dernier épisode fut d'ailleurs l'audience la plus élevée depuis 2007. Néanmoins, loin d'elle l'idée d'abandonner les médias, c'est ainsi que depuis 2012, elle présente son nouveau programme Oprah's Next Chapter sur sa propre chaîne. À noter également qu'elle a publié deux magazines, Oh The Oprah Magazine et Oh At Home. Décidément, une fois encore, le parcours d'Oprah Winfrey nous montre que peu importe le milieu dans lequel on grandit, seule la persévérance et l'ambition est capable d'élever notre vrai potentiel. Mais si vous suivez cette émission depuis le début, vous savez que la foi y apporte aussi sa contribution. Et oui, qui l'aurait cru, mais Oprah Winfrey est bien chrétienne. C'est en allant à l'église durant son adolescence qu'elle s'est forgée sa foi. À l'époque, on l'a surnommée la prédicatrice pour son incroyable capacité à réciter les versets de la Bible. Et pourquoi croyez-vous qu'elle est devenue une leader spirituelle comme certains la considèrent? Bref, Oprah est devenue un modèle pour bien des personnes. Pour elle, c'est bien sa foi en Dieu qui l'a amenée jusque-là et qui lui a permis de faire face aux nombreuses souffrances qu'elle a subies, notamment des viols dont elle a été victime lorsqu'elle était mineure. C'est pourquoi elle a écrit une lettre à la jeune fille de 19 ans qu'elle était, publiée dans le magazine O. Oprah s'est donc auto-conseillée de s'appuyer sur Dieu, une sorte d'écho à son passé difficile. Et dans une vidéo postée sur YouTube, elle a évoqué la façon dont la Bible a façonné sa vie. « Aujourd'hui, dit-elle, je ressens l'amour à toute épreuve qu'est Dieu si profondément, si puissamment, de façon si pure dans mon cœur que cela me révèle et me porte. » À son tour, elle a alors décidé d'aider les personnes en recherche spirituelle et en difficulté. Depuis 2015, elle a lancé une nouvelle émission spécialement prévue pour ça. Cela s'appelle Belief, croyance en anglais. Le but de ce nouveau show est d'explorer la recherche perpétuelle de l'espèce humaine et de se connecter avec quelque chose de plus grand qu'elle. Et voilà, une star, une fois, c'est terminé pour aujourd'hui. En espérant vous avoir un petit peu encouragé. Quant à nous, on se retrouve la semaine prochaine pour un nouveau numéro. D'ici là, portez-vous bien. Ciao tout le monde.

0: Bonjour à tous, à la une de l'actualité, je l'ai signé les mots hier soir de Donald Trump à la sortie du château de Versailles où il dînait avec Emmanuel Macron. Le président américain a signé l'accord de paix entre Washington et Téhéran, un accord pour mettre fin à 3 mois de guerre au Moyen-Orient. La signature a été confirmée par le ministère des Affaires étrangères iranien. Une cérémonie est prévue demain en Suisse, le détroit d'Ormuz doit maintenant rouvrir. Et avec cette signature, les cours du pétrole reculent ce matin, le baril de Brent a baissé quasiment de 1,5%. Coup de chaud sur la France, 26 départements sont placés en vigilance orange pour la canicule à partir de midi aujourd'hui. Ça concerne l'Île-de-France, le centre et une bonne moitié est du pays. Il va faire entre 34 et 38 degrés avec des pics à 40 degrés localement. Cette vague de chaleur devrait se poursuivre jusqu'en début de semaine prochaine. La SNCF change ses plans à cause de la chaleur. 71 trains intercités sont supprimés aujourd'hui et ça jusqu'à lundi sur plusieurs grandes lignes du réseau national. Julie Pierre.
1: Oui, les lignes notamment concernées Paris-Orléans, Limoges-Toulouse, Paris-Clermont-Ferrand et Bordeaux-Marseille. La compagnie explique cette décision par le risque de panne de clim dans les voitures Corail, des rames anciennes dont les équipements ont été conçus pour des épisodes de chaleur moins extrêmes. Avec des températures pouvant atteindre 40 degrés dans certaines régions, la SNCF préfère limiter la circulation des trains les plus exposés, en particulier aux heures les plus chaudes de la journée. Et selon l'entreprise, les trains maintenus seront renforcés lorsque cela sera possible afin d'accueillir davantage de voyageurs. Les clients concernés sont informés individuellement. Ils pourront échanger ou se faire rembourser leurs billets sans frais.
0: Merci Julie. Et retour à des températures classiques à compter de mardi prochain, pas avant. Nouvelle étape contre l'ultra fast fashion. Députés et sénateurs se sont mis d'accord sur une proposition de loi hier visant principalement les géants asiatiques comme Shein et Temu. Le texte prévoit un malus pouvant atteindre 50% du prix des produits d'ici 2030 et une interdiction de publicité pour ces plateformes. Les enseignes européennes et françaises seraient, elles, épargnée. Le parquet de Paris fait appel contre la Rolex d'un ancien animateur de périscolaire. Il comparaissait pour des faits de harcèlement et d'agression sexuelle sur mineurs. Le tribunal avait estimé que les infractions n'étaient pas suffisamment caractérisées. Le procureur avait pourtant requis 18 mois de prison avec sursis. Et en football, à la Coupe du Monde, l'Angleterre a lancé son mondial par une victoire hier 4-2 face à la Croatie. Le Portugal a été tenu en échec 1-1 par la République démocratique du Congo. Belle journée à tous.

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2: Chaque jour, un brin de culture générale sur le monde digital. Aujourd'hui, on va parler d'une société qui rythme très certainement une bonne partie de vos journées, et ce, sans même que vous y pensiez. Pour cause, elle est derrière la quasi-totalité des recherches Internet réalisées dans le monde. Je fais, ici, bien évidemment, mention de la firme Google, l'une des multinationales les plus emblématiques d'Internet.
3: Mais peut-être qu'une information essentielle vous manquait concernant cette entreprise, l'origine de son nom.
2: Et oui, parce que derrière ce terme imprononçable subsiste une petite histoire qu'il peut être intéressant d'avoir à l'esprit.
3: Le nom Google n'est ni plus ni moins qu'une référence à une notation mathématique de son petit nom Gogol. Un Gogol se référant au chiffre 10 suivi de 100 zéros, 10 puissance 100. Un nom qui, pour la petite anecdote, sortirait tout droit de l'imagination fertile d'un enfant des années 20, âgé de seulement 9 ans alors, de son petit nom Milton Sirota, le neveu du célèbre mathématicien Edward Kästner.
2: Mais pourquoi donc utiliser un terme mathématique pour le nom de son entreprise, vous me direz? Tout simplement parce que lors de l'élaboration du fameux moteur de recherche, Larry Page et Sergey Brin, les deux fondateurs, recherchaient un nom qui symboliserait l'immense base de données que se devrait de traiter le moteur de recherche. Google fut alors évoqué et par la suite, comme vous le savez, adopté.
3: C'était Daily Binary. Rendez-vous demain pour une nouvelle dose de culture générale
2: sur le monde digital.

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1: Avec Mathieu Buch, directeur de l'Action chrétienne en Orient, le mot imposé est aujourd'hui éducation.
2: C'est permettre à une personne de grandir et de s'épanouir, de s'instruire, de trouver un peu son chemin vers son propre accomplissement. C'est fondamental de pouvoir aider chaque génération à grandir de la meilleure manière possible. Et c'est vrai que dans des situations de crise un peu extrêmes, la guerre en Syrie, la crise au Liban, la pauvreté en Égypte ou autre, de pouvoir agir pour des enfants, c'est quelque chose, je pense, qui est très réjouissant. Parce que les enfants aussi, lorsque l'on s'occupe d'eux avec bienveillance, eh bien, on a tout de suite un retour de joie, de bonheur, de motivation. J'ai visité il n'y a pas longtemps des écoles pour enfants syriens réfugiés au Liban, créées par une église protestante. Quand on les voit dans ces centres éducatifs qui sont là pour leur permettre d'avoir les bases de l'éducation et de pouvoir raccrocher un jour à une école plus formelle, plus normale, pour leur donner cette chance de ne pas en rester dans la pauvreté ou la proie de fanatisme ou de discours sans culture, etc. C'est vraiment important quoi, de pouvoir agir pour un maximum d'enfants, notamment les filles, qui sont des fois défavorisées dans certains pays. Et bien, quand on peut le faire, c'est magnifique.
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0: Bonjour à tous, à la une de l'actualité, vigilance renforcée face aux feux de forêt. Les Deux-Sèvres, la Haute-Garonne et le Vaucluse sont placés en risque élevé d'incendie aujourd'hui par Météo France. La chaleur et la sécheresse favorisent les départs de feu et leur propagation. 26 départements sont placés en vigilance orange pour la canicule à partir de midi aujourd'hui. L'Île-de-France, le centre et une bonne moitié est du pays sont concernés. Il va faire entre 34 et 38 degrés avec des pics à 40 degrés localement. Cette vague de chaleur devrait se poursuivre jusqu'en début de semaine prochaine. Une hausse des températures difficile à supporter dans de nombreux logements. 66% des Français disent souffrir de la chaleur chez eux, selon une étude de la Fondation pour le logement aujourd'hui. Un logement sur deux protège mal. L'association alerte sur la situation dans les quartiers populaires. Elle demande notamment un plan national d'équipement en volets et ventilateurs. Un appel à la prudence sur les routes à quelques semaines des premiers gros départs en vacances d'été. La mortalité routière est repartie à la hausse en France avec 3515 décès l'an dernier. Les autorités rappellent les règles essentielles. Ceinture de sécurité, respect des distances, limitation de vitesse et pause toutes les deux heures. Christophe Ramon est le directeur des études et de la recherche à l'association Prévention Routière.
1: De faire attention aux autres, ça c'est le point crucial. On a une circulation qui est de plus en plus complexe, avec de nouveaux aménagements, des règles de conduite qui changent. Par exemple, les routes de campagne aujourd'hui, d'un département à l'autre, ça peut être 80 ou 90 km/h. Donc c'est important de bien se renseigner sur ces trajets, de faire le point sur les nouvelles règles de conduite, par exemple de nouveaux ronds-points qui apparaissent. Donc il faut se former en permanence et en actualisant ses connaissances, ça permet de mieux anticiper des situations et d'éviter de faire face à l'imprévu.
0: Des propos recueillis par Mylène Debac. Je l'ai signé, les mots hier soir de Donald Trump à la sortie du château de Versailles où il dînait avec Emmanuel Macron. Le président américain a signé l'accord de paix entre Washington et Téhéran, un accord pour mettre fin à 3 mois de guerre au Moyen-Orient. La signature a été confirmée par le ministère des Affaires étrangères iranien. Une cérémonie est prévue demain en Suisse. Du sport avec la Coupe du Monde, l'Angleterre a battu la Croatie hier soir 4-2, 1-1 entre le Portugal et la République démocratique du Congo. Autre résultat, 1-0 pour le Ghana face au Panama cette nuit et la Colombie a battu l'Ouzbékistan 3-1. Belle journée à tous.

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1: Pour résoudre le problème de la faim, il faudrait augmenter l'aide alimentaire.
2: Bonjour Nicolas.
3: Bonjour Gladys.
2: Alors aujourd'hui, on va parler d'aide alimentaire. Alors de quoi parle-t-on exactement quand on parle justement d'aide alimentaire ?
3: Alors l'aide alimentaire est définie par la FAO, l'Organisation des Nations Unies pour l'Alimentation et l'Agriculture, comme le transfert de produits, de denrées alimentaires, d'un pays donateur à un pays bénéficiaire. Ce transfert peut alors prendre la forme d'un don pur et simple ou d'une transaction ayant des conditions exceptionnellement favorables. Le principe est relativement simple. Si d'un côté on a trop de nourriture et de l'autre pas assez, on va alors chercher à envoyer le surplus aux personnes qui en ont véritablement besoin.
2: Alors ça ressemble à une solution miracle pour résoudre le problème de la faim dans le monde. Il suffirait alors d'augmenter l'aide alimentaire.
3: Oui, mais seulement ça n'est pas aussi simple que ça. En situation d'extrême urgence, après des séismes ou des tsunamis, l'aide alimentaire est bien souvent essentielle pour venir en aide à une population qui n'a pas les moyens de se nourrir rapidement. Mais sur du plus long terme, les inconvénients de l'aide alimentaire peuvent l'emporter sur ses bénéfices.
2: Alors comment cela se fait-il ? Dans certains cas, l'aide alimentaire, si je comprends bien, pourrait être une fausse bonne idée.
3: Oui, en effet, sur du long terme, s'il y a une quantité trop importante de produits importés sur le marché, cela peut entraîner une concurrence déloyale avec les producteurs locaux et les pénaliser. Il y a aussi un risque que ce type d'aide tende à favoriser une certaine dépendance et à induire des changements de comportement alimentaire qui peuvent aider à la pénétration de produits d'importation.
2: Et puis un autre souci, c'est peut-être que cette aide alimentaire, il faut être sûr qu'elle bénéficie bien aux populations locales et qu'elle n'entrave pas les politiques de développement par ailleurs.
3: Oui, alors il peut arriver parfois malheureusement que l'aide alimentaire fasse l'objet de détournements, que ce soit en faveur de groupes armés ou d'élites locales qui parfois revendent ces produits apportés. L'aide peut avoir un effet négatif aussi sur le soutien qu'apportent les gouvernements au développement agricole. En 2002, c'est ainsi que le Premier ministre ougandais a expliqué l'insécurité alimentaire en Afrique par le fait que certains décideurs pensaient qu'ils disposeront toujours d'aide d'urgence en cas de crise alimentaire et qu'il valait mieux pour eux investir le peu d'argent qu'ils ont dans d'autres secteurs d'activité que l'agriculture même.
2: Alors pour conclure sur ce sujet, on peut dire que l'aide alimentaire, elle est utile, certes, mais qu'elle ne peut à elle seule régler le problème de la faim dans le monde. Alors bien sûr, elle permet de parer aux situations d'urgence, mais par contre, elle ne permet pas pour autant de résoudre les causes profondes de l'insécurité alimentaire. 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
3: Et bienvenue dans le T-Mix, le nouveau jeu préféré de plus de 50 ans amateurs de sémantique. Moi c'est Léo, j'espère que vous allez bien, c'est déjà la cinquième de cette saison 2 et je suis accompagné de deux forces de la nature, hein, si je puis m'exprimer de la sorte. Lucie la japonisante et Tata le japonisé. Comment ça va vous deux ?
4: Ça va très très bien, écoute, ça fait plaisir d'être là.
3: Ouais, des terres, vous êtes chaud là pour ce petit dichotomix.
4: On est là pour gagner. Hein.
5: On est surtout là pour faire rire.
3: Oh là là. Ah,
4: pas les mêmes buts apparemment.
3: Ouais, écoute, mais ça fait plaisir. Il en faut pour tous les goûts. Alors vous connaissez peut-être le jeu du dictionnaire, hein, ce jeu où tour à tour on pioche un mot dans le dictionnaire, on le donne aux participants. Chacun écrit la définition de son côté et ceux qui trouvent la bonne remportent le point. Eh ben, le dichotomix, c'est un peu l'enfant caché du jeu du dictionnaire et du ping-pong. On va se donner tour à tour un mot que l'autre 20 secondes pour définir au programme chaque mot deux et surtout un combat acharné auquel on invite à participer chez vous. Après chaque mot, on donne évidemment la vraie définition du mot. Ah, non, actuellement, c'était ce que dis-je, transformer. Voilà, on n'est jamais, même quand on sort dans le mix,
4: ça vous aurait marqué. Bah, franchement, ouais. Avec toutes mes années d'expérience là, que j'ai dans le dichotomix, je ne suis plus la même personne finalement.
3: C'est vrai, c'est
5: fou. Une personne instruite.
4: Ouais.
3: Complètement, il est
4: énorme.
3: Instruit, ça fait très très plaisir. En tout cas, vous l'avez peut-être compris au niveau des surnoms, mais pour ce cinquième épisode de la saison, on part sur la lettre. Que des mots qui commencent par J. Et attention, je crois qu'on part directement sur un tour. Premier tour facile. Est-ce que tu es prête, Lucie, pour le mot que je vais te balancer ?
5: Je suis prête.
3: Alors attention, il va s'agir d'un verbe, du verbe jouter.
5: Alors jouter, il me semble que ça vient du monde médiéval et en fait c'était des gens sur des chevaux et qui se joutaient entre eux et le but c'était de faire tomber son adversaire pour gagner. C'était un jeu médiéval.
3: Ok, Tata.
4: Moi je sais pas, moi j'étais parti sur la joute verbale, le fait d'avoir des arguments, etc. Et une joute, du coup c'était un argumentaire, moi j'aurais dit ça.
3: Ah ok, c'est vrai qu'il y a ce sens aujourd'hui un petit peu qui est donné, mais effectivement bah, jouter, historiquement, combattre à cheval à l'aide d'une joute. Du coup c'est le nom, j'imagine, de cette sorte de lance-là. Mais en tout cas, t'as un point, puisque tu avais totalement l'idée.
4: Oh là là.
3: Voilà, t'as un très très bon début de ton côté.
5: Ah, c'est la chance du débutant.
3: Bah, très, très
4: ou pas.
3: N'hésite pas à lancer le tata quand tu veux.
5: Ok, alors, c'est un verbe transitif, jucher.
4: Jucher.
5: Jucher.
4: Jucher, c'est quand tu es allongé, en fait, finalement, tu juches là, c'est tu allongé par terre, en fait. Je sais pas, t'as eu un problème, t'es tombé accidentellement et hop, tu juches. Qu'est-ce que ça pourrait être ? Non, j'ai pas trop d'autres inspi pour jucher.
3: Je crois que c'est poser le quelque chose qui est juche le long de la route.
5: Non, ça c'est jonché, je crois.
3: Ah bah on est vraiment nul. Let's go. Facile. Après, peut-être que t'as le point.
5: Définition, c'est se percher sur une planche en parlant.
4: Quoi ?
3: Wow.
5: Je cite, Constance et Steph m'ont dit, ça tu le mets en facile. Voilà,
4: oh,
5: c'était
4: bien.
5: En à la base.
4: Bah,
5: en
4: arbitre. Ouais, en vrai, en moyen, j'aurais mis ça, mais c'est pas grave, écoute. au moins, on en apprend. Jucher, effectivement. Ça me semble plus logique jucher sur un arbre que jucher par terre, mais je sais pas pourquoi.
5: Puis tu parles des oiseaux uniquement quand tu juches.
4: Mmh. Ouais.
3: Eh ben, pas jucher chez vous, en tout cas.
4: Voilà, jucher. Et j'espère, mon petit Léo, que tu vas pouvoir aussi faire quelque chose, parce que c'est un verbe,
3: oh.
4: Et c'est le verbe juguler.
3: Oh. Juguler et juguler, ça me fait penser à jugulaire. juguler, attends, juguler, ça veut dire voilà, partir... monter dans les tours, sortir de ses gonds, je jugule, je m'énerve, j'ai plus le mot, waouh.
4: Bah malheureusement, enfin, t'avais une idée toi, Lucie ?
5: Mais juguler, ça me fait penser à un truc hyper genre joyeux et tout, genre juguler, c'est pas genre...
3: Non, jubiler, tu
4: vois. Ah, jubiler peut-être, ouais.
5: Ouais, jubiler,
4: c'est vrai qu'on aurait
5: probable.
4: Pu mettre jubiler, c'était très bien comme mot, mais en fait, ce mot veut dire arrêter le développement de quelque chose, voilà,
5: ah,
4: juguler.
3: Ok, petite ellipse, puisqu'il se trouve que j'avais en mot moyen le même mot que Thaïs vient de juguler. Mais vous avez la bonne définition. Moi, entre-temps, j'ai changé. Ça ne m'a pas aidé à le trouver. Donc, on finit sur un point. Zéro de ton côté, zéro de mon côté. Voilà, un tour facile qui, finalement, n'aura pas bien porté son nom.
5: Non,
4: voilà, c'est vrai.
3: Ça dégoûte.
4: C'est peut-être la première fois dans le dichotomix qu'il y a un rang facile, si peu facile.
3: Effectivement. Mais j'avoue que mon mot moyen, si tu l'as, franchement, t'es déter.
5: Ah oui.
3: Attention, est-ce que tu
5: la pression de ouf.
3: Ok, il s'agit d'un nom masculin, il s'agit du mot jambage.
5: Jambage. Est-ce que c'est genre mettre du bandage autour des jambes? Genre okay. Soigner une jambe, un truc comme ça. C'est un mot un peu de l'ordre de médecine, vocabulaire, science, tout ça.
3: Ok, on est sur un guess, c'est tout ?
5: Ouais, c'est tout.
3: Ok, ça marche. Tata, est-ce que t'aurais eu une idée ?
4: Non, moi j'aurais dit pas, effectivement, mettre quelque chose autour des jambes.
3: Alors, on n'est pas dans le domaine médical. On n'est pas non plus vraiment avec la physionomie, la jambe. Par contre, on est en rapport avec quelque chose de visuel. C'est un trait vertical de certaines lettres, comme le P, le Q ou le D.
5: D'accord.
4: Ok.
3: Voilà. On appelle ça le jambage, la lettre.
4: C'est
3: voilà,
4: très très drôle.
3: Finalement, du coup, voilà, c'est, je me suis dit que c'était un mot un peu anecdote. Voilà,
5: ouais,
3: finalement.
5: En vrai, c'est intéressant de le savoir.
3: C'est le genre de mot, effectivement, on retient potentiel. Ouais, au moins, on sait qu'il y a un mot. Donc, voilà, c'est marrant.
4: À quoi. Sortir dans vos soirées mondaines.
3: Exactement.
5: Le mec snob.
3: Jambage. Terrible.
5: Ok, my turn. Alors, du coup, Thaïs.
4: Ouais.
5: C'est un nom féminin. Et ça s'appelle juiverie. Une juiverie.
4: Juiverie. Waouh. Alors, dans ma tête, c'est un truc en rapport avec la plomberie. C'est marrant, je sais pas pourquoi. Genre, voilà, ça me fait penser à la plomberie, une juiverie. Mais au tuyau. Mais ça doit pas être ça, une juiverie. Juiverie, ça peut être genre une pâtisserie peut-être. Ou sinon, qu'est-ce que ça pourrait être ? Ça pourrait être une tradition. Mais non, j'ai pas le truc. J'ai pas le truc. Juiverie, ça me dit
5: rien. Tu veux essayer, Léo ?
3: Aïe, aïe, aïe. Écoute, juiverie, ouais, moi j'aurais dit une tradition, un truc qui est lié à la religion juive, en fait, globalement. Que ce soit n'importe quel type de célébration ou de pratique.
5: Alors, c'est lié à la religion juive, mais ce n'est pas pratique ou quoi.
3: Ok.
4: Ok.
5: Alors, vous voulez savoir ?
3: Ah, bah bien sûr.
4: Putain, finalement.
5: Alors, une juiverie, c'est un quartier d'une ville où réside une communauté juive.
3: Ah.
4: Wow, okay, d'accord,
5: donc demi-point
4: pas.
5: Pour Léo, peut-être.
3: J'aurais plutôt dit une juivière, du coup.
4: Oui,
3: ou un juivri ou quelque chose comme ça.
5: Bah, du coup, non, c'est juiverie.
3: Ok, eh ben, écoute, on saura. Voilà.
5: Comme le quartier de l'Orangerie.
4: Ah, très
3: c'est
4: bien.
3: Pas faux à Strasbourg, bien évidemment, pour ceux qui... Bref, voilà.
4: Ok, bah 0 point pour moi, hein, comme on est là, on légende. Hein,
3: ah, c'est dur, hein, c'est très
4: aïe,
3: dur.
4: Aïe, aïe, c'est très très chaud. Alors, mon petit Léo, celui-là, en vrai, je pense que tu vas l'avoir. C'est une locution, c'est un jardin d'hiver.
3: Jardin d'hiver. Ah. Un jardin d'hiver. Waouh. En vrai, que. Attends. Est-ce que ce serait pas simplement un jardin, donc botanique, dans lequel sont simplement des plantes, mais des plantes dont la saison de floraison est en hiver. C'est-à-dire des plantes qui subsistent en hiver et on ne met que ça dans ce jardin.
4: Mm-hmm.
3: Voilà.
4: Ok. Alors pas. Alors ça, quand même en rapport avec les plantes. Bien joué, effectivement.
3: Ouais.
4: Alors je sais pas si toi as eu une idée.
5: Ouais, je dis un jardin d'intérieur du coup qui est couvert sous une serre
4: c'est
5: parce que
4: ça.
5: C'est pas possible. Ah. Non, il fait trop froid et les plantes qui sont gelées par le froid ne peuvent pas pousser.
4: Exactement. Okay. C'est pas une histoire de période de floraison ou que sais-je. En fait, c'est effectivement la science architecture billets de vie plantes sont servées afin de protéger contre des températs.
3: Cool.
4: Voilà.
5: Ce serait pas mon deuxième point ou pas.
4: Heureusement, ça marche comme ça.
3: Il y a pas de dire cette personne, mais tu as le point du mérite. Tu as le point du mérite, clairement. Et d'un demi.
4: Bah oui, parce que t'as trouvé les plantes, mais vas-y, un jardin.
3: Bah,
4: mais après, oui,
3: après,
4: non, en vrai,
3: j'ai
4: vas-y.
3: Parlé de lien avec
5: non,
3: la saison.
4: En vrai, oui.
3: Voilà.
4: Allez, on peut te donner 0,5. D'ailleurs, je la place là, mes jardins d'hiver, qui est un très joli morceau de Henri Salvador, si jamais vous ne connaissez pas.
3: Ok, la petite. Et franchement, la petite reco culturelle, ça fait plaisir. On en a pas assez souvent dans le mix, en
4: on
3: plus. Donc ça fait très très plaisir. Bon, du coup, récap de points. On est sur un, toujours un pour Lucie.
4: Zéro.
3: Zéro pour le Tata. Et un 0,5, voilà, grappillé un petit peu de mon côté.
4: Il est catastrophique,
3: qu'est-ce
4: ce
3: qu'il va en être. Ah ouais, qu'est-ce qu'il va en être de ce dernier tour. Franchement, si ça se trouve, t'as la rêve de ce... Attention, Lucie, je vais te lancer sur ce dernier mot. C'est un nom masculin. Jacaranda.
5: Jacaranda. Un nom masculin. C'est un genre musical, peut-être. La jacaranda. Ou une danse. Ou une danse peut-être brésilienne ou qui vient d'Amérique latine, un truc comme ça, j'aurais bien un petit truc qui bouge comme ça, tu vois, la jacaranda, ouais. On se partirait sur la danse.
3: Ok, Tata.
4: Moi, je suis très très fan de la danse jacaranda. Moi, je veux que ce soit une danse, ouais, une danse brésilienne. Je veux la danser d'ailleurs.
3: Ok, ça n'a aucun rapport.
5: Merde.
3: Mais effectivement, j'avoue, ça peut faire penser à une danse, un style de musique et tout. Effectivement, je trouve ça très parlant. Non, le jacaranda, c'est un arbre à fleurs roses dont le bois est très recherché. Voilà, c'est un type d'arbre ou quoi. Bah, voilà, c'était validé.
5: C'est vrai que ça sonne arbre aussi.
4: Ouais, c'est vrai.
3: Donc voilà, mais je trouve que c'est un très joli mot.
5: Oui, c'est très beau.
3: Arbre exotique, vous le saurez, le jacaranda. On embrasse tous les botanistes qui nous écoutent, bien évidemment.
5: Qui ont un vocabulaire très...
3: Absurde.
5: Alors, mon cher Thaïs, mon mot est un verbe transitif.
4: Ok.
5: Javeler.
4: Javeler. Javeler, c'est lancer un javelot, tout simplement. Voilà, c'est une pratique
5: en vrai,
4: des Jeux Olympiques.
5: En vrai, c'est super dur.
4: Hein. Javeler, qu'est-ce que ça pourrait être ? Alors, ça pourrait être une pratique dans le BTP aussi. C'est une manière que tu as de mettre le goudron, javeler. Javeler, c'est aussi j'avais des choses avant, je les ai lavées, du coup, javeler. Et finalement, voilà, je n'ai pas d'autres aspirations pour ce mot.
3: Ah, en non, vrai, est-ce que c'est pas la javel ? Genre javeler, c'est appliquer de la javel.
4: J'aurais pu dire ça aussi, effectivement.
5: Je crois que c'est javeliser.
3: Ah oui, ah. Oui, totalement, oui.
5: Si je dis pas de bêtises.
4: Alors, qu'est-ce que c'est ?
5: Mais moi, je savais pas. C'est dur à retenir comme, bref, définition. Mettre des céréales en javel, c'est-à-dire coucher sur le sillon de la terre jusqu'à l'obtention d'un grain sec et jauni. Par exemple, je pense à la bonne période pour javeler les choux.
4: Ok, oh, à tous les agriculteurs okay. qui nous écoutent.
3: Et on est nature aujourd'hui. Là.
4: Ah ouais, franchement, ça fait plaisir. Hein, franchement, on a donf là.
5: Plantes, arbres.
3: Ah ouais, on est posé dans le jardin là, avec la petite herbe dans la bouche là, petit chapeau de ferme.
5: La petite brindille de blé, justement.
3: Oh là là, voilà, pré-javelé.
4: Ça fait plaisir. Et bah écoute, voilà, on en apprend tous les jours. Perdu de fou. Hein. C'est cool. Hein.
3: Ah, la descente aux enfers de t'attaque, il y a quand même deux victoires.
4: C'est vrai. Une très grosse défaite.
3: Ah ouais, c'est terrible.
4: Mais en tout cas, tout peut se jouer pour toi, mon Léo. C'est un nom masculin et c'est Jaja.
3: Bah, Jaja, pour moi, c'est une sorte de diminutif inventé assez récemment pour dire jamais. Mm-hmm. Voilà. Imagine qu'il y a également un truc un peu plus historique. Et un Jaja, pour moi, c'est une sorte de petit ornement qu'on a en haut d'un haut, voilà, qui sort de houppette.
4: Okay. Et toi, le Jaja, c'est pour
5: ma seule rêve, c'est Jaja Aya Nakamura. Donc,
4: c'est ça, effectivement, elle a raison. Voilà, c'est ça, Aya Nakamura, c'est la définition de Jaja. Et non, en fait, c'est apparu au XXe siècle. Le Jaja, c'est un alcool amer de mauvais goût.
5: De mauvais goût.
3: Ah, voilà.
5: Mais pourquoi il existe s'il est de mauvais goût ?
4: Bah, je ne sais pas, mais en tout cas, apparemment, il est très mauvais au goût.
3: Bah, c'est-à-dire, il a existé à un moment. Ils ont dit, cet alcool est de mauvais goût, on va l'appeler le Jaja. Il n'y a plus était voilà. fait après. Il est resté
5: il
3: dans le
5: vocabulaire. Il n'a jamais plu, donc Jaja.
4: Après, ça se trouve, il le buvait, même si c'était amer et tout, et voilà.
3: La théorie de Lucie, en vrai. Il s'appelle le Jaja parce que t'en bois Jaja, quoi.
5: T'en bois Jaja
3: parce que c'est dégueu. Bon, bah écoutez, en attendant, on a été vachement dans la nature aujourd'hui.
4: C'est
3: voilà,
4: vrai, ça fait plaisir.
3: Pour peu que le Jaja ait été fait à partir d'une céréale javelée. on ne sait pas, tu vois. Ce qui expliquerait pourquoi il s'appelle le Jaja, finalement.
5: Ou alors peut-être qu'il n'a été javelé, du coup, c'est pour ça que c'est dégueu.
4: Ah ouais, c'est vrai.
3: Oh là, j'aime beaucoup quand ça se entrecoupe et tout comme ça, bref. Voilà, bon, en tout cas, on espère que ça vous aura plu, voilà, malgré cette mini coupure indurbitre, voilà, qui malheureusement n'ont pas su déterminer qu'on avait le même mot. Ça dégoûte, voilà. ça dégoûte.
4: Faire le travail, finalement.
3: Mais voilà, ouais, tout simplement. Bon, ça vous a plu quand même ?
4: Ouais, un très mauvais dichotomique de mon côté.
3: Allez, bah super. Bah écoute, on finit sur les pires auspices, hein, voilà, désolé pour cet épisode. Voilà,
4: mais c'est qui a gagné finalement ?
3: Bah c'est Lucie.
4: Ah oui,
3: okay. Ah oui, c'est Lucie.
4: Bah, en grande pompe, on peut.
3: En grande pompe, à un point.
5: Voilà.
3: Un 1-0-0-5. Encore un 0-5 timide. Un épisode catastrophique, mais on espère que vous avez quand même passé un bon moment. Quel que soit le moment que vous passez, bah, continuez à ce qu'il soit bon, hein, que ce soit une bonne matinée, un bon midi, une bonne après-midi, une bonne soirée, une bonne nuit, une bonne after, tout ce que vous voulez. Bref, en tout cas, même en after, lisez le dictionnaire.

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2: Aujourd'hui, dans ma chanson coup de cœur, on parle d'un groupe que j'adore. Je pourrais écouter en boucle sans m'enlacer. Il s'appelle The Do et ont sorti jusqu'à présent 3 albums studio et 2 albums live. Je vais vous faire écouter une chanson de leur 2e disque sorti en 2014, celui que je préfère. La chanson s'appelle Lick My Wounds. J'adore leur style pop électro et la voix de la chanteuse très aiguë mais très douce à la fois. Je vous laisse découvrir tout ça par vous-même.

0: de Lick My Wounds dans ma chanson coup de cœur, une chanson à retrouver sur leur album Shake Shook Shaken sorti en 2014.
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0: Bonjour à tous, à la une de l'actualité, des températures allant de 34 à 38 degrés avec des pics à 40 degrés localement. Le thermomètre va grimper en France aujourd'hui. 26 départements sont placés en vigilance orange pour la canicule par Météo France à partir de midi. Ça concerne l'Île-de-France, le centre et une bonne moitié est du pays. D'ailleurs, la SNCF change ses plans à cause de la chaleur. 71 trains intercités sont supprimés aujourd'hui et ça jusqu'à lundi sur plusieurs grandes lignes du réseau national, Julie Pierret.
1: Oui, les lignes notamment concernées Paris-Orléans, Limoges-Toulouse, Paris-Clermont-Ferrand et Bordeaux-Marseille. La compagnie explique cette décision par le risque de panne de clim dans les voitures Corail, des rames anciennes dont les équipements ont été conçus pour des épisodes de chaleur moins extrêmes. Avec des températures pouvant atteindre 40 degrés dans certaines régions, la SNCF préfère limiter la circulation des trains les plus exposés, en particulier aux heures les plus chaudes de la journée. Et selon l'entreprise, les trains maintenus seront renforcés lorsque cela sera possible afin d'accueillir davantage de voyageurs. Les clients concernés sont informés individuellement. Ils pourront échanger ou se faire rembourser leurs billets sans frais.
0: Merci Julie. Retour à des températures classiques à compter de mardi prochain. Et d'ici là, attention aux feux de forêt. 3 départements sont en vigilance orange. Les Deux-Sèvres, la Haute-Garonne et le Vaucluse. La chaleur et la sécheresse favorisent les départs de feu et leur propagation. Une large moitié du pays est en jaune. Les professionnels de la pêche sont à Cherbourg. Leur assise nationale s'ouvre aujourd'hui. Au programme, le renouvellement de la flotte, la gestion des ressources marines ou encore le partage de l'espace en mer. Elles doivent se poursuivre jusqu'à demain. La guerre au Moyen-Orient pourrait toucher à sa fin. Donald Trump et le président iranien Massoud Barzani ont signé un protocole d'accord. Le texte prévoit notamment la réouverture immédiate du détroit d'Ormuz, la reprise des exportations de pétrole iranien et l'ouverture de négociations sur le programme nucléaire de Téhéran. Un accord définitif doit désormais être négocié dans un délai de 60 jours. Cette signature, en tout cas, a déjà un impact sur les marchés. Les cours du pétrole ont chuté de plus de 3%, une baisse qui pourrait à terme se répercuter sur les prix à la pompe. Et puis en cyclisme, Tadej Pogacar sans pitié sur la première étape du Tour de Suisse, course de préparation pour la grande boucle qui s'élancera dans un peu plus de 2 semaines. Le Slovène, double vainqueur sortant de la grande boucle, s'est imposé en solitaire avec plus de 2 minutes d'avance sur ses premiers concurrents. Premier français, Paul Lapeyra est 27e à près de 7 minutes. Voilà pour l'actualité. Bonne journée à tous.

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Bonjour à tous, cette semaine dans le Point Lexico, on va parler chaton. En ce moment, le temps est nul, l'hiver est revenu, il fait froid et vous êtes sûrement malade et enrhumé au point d'avoir la voix cassée. Dans ce cas-là, vos proches vous disent souvent « Ah bah tiens, tu as un chat dans la gorge !» Tiens, d'ailleurs, j'ai un chat dans la gorge. Mais savez-vous vraiment d'où vient cette expression? Eh bien, d'après Pierre Giraud, dans son livre « Locution française », cette image serait le résultat d'un jeu de mots entre « matou » avec un « ou » et « maton » avec un « on ». Et oui, parce que ce n'est pas la même chose. Le « maton », c'est un vieux mot français qui désignait à l'origine le lait caillé et les grumeaux que forme le fameux lait caillé. Et par extension, il désigne également tous les trucs dégueux qui y ressemblent, tels des glaires ou des boules de poils. Charmant, non? Avoir un chat dans la gorge semblerait donc résulter d'un malentendu ou d'une confusion entre le maton et le matou. Ainsi, à la base, avoir un maton dans la gorge désigne avoir des glaires, par extension quand on est malade, matou. Ainsi, à la base, avoir un maton dans la gorge désigne avoir des glaires, par extension quand on est malade, et est devenu au fil du temps

0: Bonjour à tous, à la une de l'actualité, des températures allant de 34 à 38 degrés avec des pics à 40 degrés localement. Le thermomètre va grimper en France aujourd'hui. 26 départements sont placés en vigilance orange pour la canicule par Météo France à partir de midi. Ça concerne l'Île-de-France, le centre et une bonne moitié est du pays. D'ailleurs, la SNCF change ses plans à cause de la chaleur. 71 trains intercités sont supprimés aujourd'hui et ça jusqu'à lundi sur plusieurs grandes lignes du réseau national, Julie Pierret.
1: Oui, les lignes notamment concernées Paris-Orléans, Limoges-Toulouse, Paris-Clermont-Ferrand et Bordeaux-Marseille. La compagnie explique cette décision par le risque de panne de clim dans les voitures corail, des rames anciennes dont les équipements ont été conçus pour des épisodes de chaleur moins extrêmes. Avec des températures pouvant atteindre 40 degrés dans certaines régions, la SNCF préfère limiter la circulation des trains les plus exposés, en particulier aux heures les plus chaudes de la journée. Et selon l'entreprise, les trains maintenus seront renforcés lorsque cela sera possible afin d'accueillir davantage de voyageurs. Les clients concernés sont informés individuellement. Ils pourront échanger ou se faire rembourser leurs billets sans frais.
0: Merci Julie. Retour à des températures classiques à compter de mardi prochain. Et d'ici là, attention aux feux de forêt. 3 départements sont en vigilance orange. Les Deux-Sèvres, la Haute-Garonne et le Vaucluse. La chaleur et la sécheresse favorisent les départs de feu et leur propagation. Une large moitié du pays est en jaune. Les professionnels de la pêche sont à Cherbourg. Leur assise nationale s'ouvre aujourd'hui. Au programme, le renouvellement de la flotte, la gestion des ressources marines ou encore le partage de l'espace en mer. Elles doivent se poursuivre jusqu'à demain. La guerre au Moyen-Orient pourrait toucher à sa fin. Donald Trump et le président iranien Massoud Pezeshkian ont signé un protocole d'accord. Le texte prévoit notamment la réouverture immédiate du détroit d'Ormuz, la reprise des exportations de pétrole iranien et l'ouverture de négociations sur le programme nucléaire de Téhéran. Un accord définitif doit désormais être négocié dans un délai de 60 jours. Cette signature, en tout cas, a déjà un impact sur les marchés. Les cours du pétrole ont chuté de plus de 3%, une baisse qui pourrait à terme se répercuter sur les prix à la pompe. Et puis en cyclisme, Tadej Pogacar sans pitié sur la première étape du Tour de Suisse, course de préparation pour la grande boucle qui s'élancera dans un peu plus de 2 semaines. Le Slovène, double vainqueur sortant de la grande boucle, s'est imposé en solitaire avec plus de 2 minutes d'avance sur ses premiers concurrents. Premier français, Paul Lapeyra est 27e à près de 7 minutes. Voilà pour l'actualité. Bonne journée à tous.
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3: Avec Patrick Victor, directeur de Portes Ouvertes, le mot imposé est aujourd'hui URSS.
4: Le ministère de Portes Ouvertes a débuté en 1955, à l'époque où l'Union soviétique était très très présente dans les pays de l'Est. Ce qui me vient comme image en tête, c'est Frère André qui prêchait dans une église à Prague le premier dimanche de l'invasion soviétique en Tchécoslovaquie en 1968. Dès qu'il a vu à la télévision l'invasion soviétique en Tchécoslovaquie de l'époque, le lendemain, il est parti, il a pris sa Citroën et il l'a rempli de Bible et il a foncé à 160 km à l'heure pour faire les 1200 km. Il arrive à la frontière tchécoslovaque. Il y a une longue file de voitures qui vient en sens opposé et lui rentre dans le pays. On dit, mais vous êtes fou, tout le monde essaye de quitter le pays et vous, voiture, une plaque néerlandaise, vous essayez de rentrer, on ne comprend pas. Mais passé, il va prêcher dans une église à Prague pour encourager les chrétiens pragois par rapport à cette invasion soviétique.
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1: 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Une petite pensée sur le protestant avec des copains catholiques.
2: Ma grand-mère était morte. Il fallait retourner chez ma grand-mère de ma mère. Hein. Et là, c'était à Schwintratzheim. Et bien là, j'ai connu qu'il y avait deux trucs très différents. Hein. Il y avait une école pour les catholiques et une école pour les protestants. Une église française pour les protestants et une église aussi pour les catholiques. Et durant toutes ces années scolaires, j'ai connu que des gens protestants, parce qu'il y avait une grande différence entre les deux. Hein. À un moment donné, j'ai dit, mais écoutez, ce monsieur-là, maman, qui c'est? Elle me dit, c'est un catholique. Et alors, il faut que tu te souviens que tu es protestant. Bon, ben d'accord. Et puis après, un peu plus tard, j'ai eu des copains. Et justement, j'ai eu des copains catholiques. Et là, c'était le drame. Hein. Pas du côté de mes parents, mais du côté du gars qui était catholique. Hein. Alors, comme ça, on faisait des petites sorties. Il venait chez nous et moi, j'allais chez lui. Et la famille était bien aussi. Mais qu'est-ce qu'il y avait comme haine, une vraie haine, hein? Vous direz que jusqu'à 14 ans, je n'ai pas connu le gars qui était catholique, il était un gars très bien. Et après, bon, ben, on s'est quand même un peu plus ou moins rapprochés et on a fait notre vie chacun de son côté, là. Moi, je ne fais aucune différence entre les catholiques et les protestants. Ils sont tous, ils croient au bon Dieu et c'est tout. Hein? Qu'est-ce que ça veut dire qu'être un catholique, que l'un c'est mieux que l'autre? Ça n'existe pas, ça.
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1: Bonjour à tous. À la une de l'actualité, la SNCF adapte son trafic à la canicule. Plus de 70 trains intercités sont supprimés sur plusieurs grandes lignes jusqu'à lundi, notamment entre Paris, Orléans, Limoges et Toulouse, entre Paris et Clermont-Ferrand et entre Bordeaux et Marseille. Un risque de défaillance des systèmes de climatisation est redouté. Les voyageurs concernés seront contactés. Ils vont pouvoir échanger ou se faire rembourser leurs billets sans frais. Des températures allant de 34 à 38 degrés avec des pics à 40 degrés localement. Le thermomètre va grimper en France aujourd'hui. 26 départements sont placés en vigilance orange pour la canicule par Météo France. Ça concerne l'Île-de-France, le centre et une bonne moitié est du pays. Et avec cette canicule, la ville de Brive en Corrèze annule ses animations prévues dimanche pour la fête de la musique. Une hausse des températures difficile à supporter dans de nombreux logements. 66% des Français disent souffrir de la chaleur chez eux selon une étude de la Fondation pour le logement aujourd'hui. Un logement sur deux protège mal. L'association alerte aussi sur la situation dans les quartiers populaires. Elle demande notamment un plan national d'équipement en volets et ventilateurs. Les apprentis font des heures supplémentaires au travail. C'est ce que dit une étude de la DARES, le service statistique du ministère du Travail, Julie Pierret.
2: Oui, 67% des apprentis préparant un diplôme du CAP au Bac plus 2 assurent travail et plus. Dans les métiers de bouche, cette proportion atteint même 71%, avec parfois des heures qui ne donnent lieu à aucune compensation. L'étude souligne également que 84% des apprentis sont exposés à au moins un facteur de pénibilité, c'est-à-dire du bruit, de la poussière, des fumées ou encore des fortes chaleurs et du froid. Les horaires atypiques, le travail le week-end ou tôt le matin, sont aussi fréquents dans certains secteurs. Mais malgré ces contraintes, les jeunes interrogés restent très majoritairement satisfaits. 96% se disent heureux du métier qu'ils exercent. 87% estiment bénéficier d'un bon bien-être physique au travail.
1: Merci Julie pour ces précisions. Les professionnels de la pêche sont à Cherbourg. Leurs assises nationales s'ouvrent aujourd'hui. Au programme, le renouvellement de la flotte, la gestion des ressources marines ou encore le partage de l'espace en mer. Elles doivent se poursuivre jusqu'à demain. Et en sport, en volée, les Françaises battues hier pour leur 5e match de Ligue des Nations. Une défaite 3-7-0 face aux Brésiliennes. Invaincues depuis le début de la compétition et prochain match pour l'équipe de France. Aujourd'hui, elles jouent contre la Turquie ce soir à 18h30. Belle journée à tous.
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2: Avec Françoise Caron, présidente des AFP, Association familiale protestante, le mot imposé est aujourd'hui rebelle.
3: Waouh, c'est un mot que j'aime bien. Au fond, c'est quelque chose qui booste, qui fait réagir, qui peut aider à combattre l'injustice, à poser des questions, des comment, des pourquoi. Alors, c'est des questions que j'ai posées toute petite à Dieu, à mes parents. Et pour bien les poser, tellement j'avais mal, il fallait que je le fasse avec un peu de tonicité, de rébellion. Je crois que j'ai continué à avoir un peu cette âme de rebelle, mais pas au sens d'un rejet de ce qu'il y avait autour ou d'un combat acharné contre tout ce qui était différent, mais au contraire, réagir face à ce que je comprenais pas, face à l'injustice. Donc, un petit aiguillon sympathique si on le dompte bien.
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0: Bonjour à tous, à la une de l'actualité, le gouvernement promet de nouvelles réformes sur les violences sexuelles faites aux mineurs avant la fin du quinquennat. L'annonce a été faite par la ministre déléguée à l'égalité femmes-hommes, Aurore Berger, qui souhaite renforcer fortement la réponse judiciaire. Le projet de loi sur la protection de l'enfance sera examiné à l'Assemblée nationale le 15 juillet. Il pourra intégrer un principe majeur, l'imprescriptibilité des violences sexuelles commises sur les mineurs, afin d'éviter que certaines affaires échappent à la justice avec le temps. La SNCF s'adapte à la canicule, avec des températures qui pourraient dépasser les 40 degrés. L'entreprise supprime 71 trains intercités jusqu'à lundi dans plusieurs régions du centre et du sud de la France. En cause, la crainte de panne de climatisation sur des rames anciennes, notamment les trains Corail. Les suppressions concernent principalement les trains de la mi-journée sur des axes comme Paris-Clermont-Ferrand, Paris-Toulouse ou encore Bordeaux-Marseille. Une hausse des températures difficiles à supporter dans de nombreux logements. 66% des Français disent souffrir de la chaleur chez eux, selon une étude de la Fondation pour le logement aujourd'hui. Un logement sur deux protège mal. L'association alerte sur la situation dans les quartiers populaires. Elle demande notamment un plan national d'équipement envolé et ventilateur. Le ministre de l'économie, Roland Lescure, estime que la baisse des prix des carburants va se poursuivre, mais qu'un retour à 1,07€ le litre prendra encore du temps. Il se félicite de la détente géopolitique, notamment autour de la réouverture du détroit d'Ormuz, qui favorise déjà une baisse des prix à la pompe. Le diesel est passé d'environ 2,40€ à 2€. Le gouvernement appelle les distributeurs à répercuter rapidement les baisses des marchés. Les États-Unis vont réexaminer leur présence militaire en Europe dans les 6 prochains mois. Une annonce faite par le secrétaire à la défense américain lors d'une réunion de l'OTAN à Bruxelles. Washington estime que les pays européens doivent désormais prendre les commandes de leur propre défense. L'administration américaine souhaite aussi garantir un accès renforcé à ses bases militaires sur le continent et clarifier les règles d'utilisation de ces infrastructures. Et puis on termine par un mot sport avec d'abord du football et un mot concernant la Coupe du Monde. L'Angleterre lance son mondial par une victoire, un succès 4-2 face à la Croatie. Le Portugal, de son côté, a été accroché 1-1 par la République démocratique du Congo. Deux autres matchs cette nuit, 1-0 pour le Ghana face au Panama, et puis la Colombie qui a battu l'Ouzbékistan 3-1. Place ce soir à deux matchs, la République tchèque contre l'Afrique du Sud à 18h, et puis la Suisse contre Bosnie à 21h. Voilà pour l'essentiel de l'actualité. Bon après-midi à tous. 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

0: 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Le temps d'un œuf à la coque. Bonjour Nicolas.
1: Bonjour Gladys.
0: Alors aujourd'hui, on va parler d'aide alimentaire. Alors de quoi parle-t-on exactement quand on parle justement d'aide alimentaire ?
1: Alors l'aide alimentaire est définie par la FAO, l'Organisation des Nations Unies pour l'Alimentation et l'Agriculture, comme le transfert de produits, de denrées alimentaires, d'un pays donateur à un pays bénéficiaire. Ce transfert peut alors prendre la forme d'un don pur et simple ou d'une transaction ayant des conditions exceptionnellement favorables. Le principe est relativement simple. Si d'un côté on a trop de nourriture et de l'autre pas assez, on va alors chercher à envoyer le surplus aux personnes qui en ont véritablement besoin.
0: Alors ça ressemble à une solution miracle pour résoudre le problème de la faim dans le monde. Il suffirait alors d'augmenter l'aide alimentaire.
1: Oui, mais seulement ça n'est pas aussi simple que ça. En situation d'extrême urgence, après des séismes ou des tsunamis, l'aide alimentaire est bien souvent essentielle pour venir en aide à une population qui n'a pas les moyens de se nourrir rapidement. Mais sur du plus long terme, les inconvénients de l'aide alimentaire peuvent l'emporter sur ses bénéfices.
0: Alors comment cela se fait-il ? Dans certains cas, l'aide alimentaire, si je comprends bien, pourrait être une fausse bonne idée.
1: Oui, en effet, sur du long terme, s'il y a une quantité trop importante de produits importés sur le marché, cela peut entraîner une concurrence déloyale avec les producteurs locaux et les pénaliser. Il y a aussi un risque que ce type d'aide tende à favoriser une certaine dépendance et à induire des changements de comportement alimentaire qui peuvent aider à la pénétration de produits d'importation.
0: Et puis un autre souci, c'est peut-être que cette aide alimentaire, il faut être sûr qu'elle bénéficie bien aux populations locales et qu'elle n'entrave pas les politiques de développement par ailleurs.
1: Oui, alors il peut arriver parfois malheureusement que l'aide alimentaire fasse l'objet de détournements, que ce soit en faveur de groupes armés ou d'élites locales qui parfois revendent ces produits apportés. L'aide peut avoir un effet négatif aussi sur le soutien qu'apportent les gouvernements au développement agricole. En 2002, c'est ainsi que le Premier ministre ougandais a expliqué l'insécurité alimentaire en Afrique par le fait que certains décideurs pensaient qu'ils disposeront toujours d'aide d'urgence en cas de crise alimentaire et qu'il valait mieux pour eux investir le peu d'argent qu'ils ont dans d'autres secteurs d'activité que l'agriculture même.
0: Alors pour conclure sur ce sujet, on peut dire que l'aide alimentaire, elle est utile, certes, mais qu'elle ne peut à elle seule régler le problème de la faim dans le monde. Alors bien sûr, elle permet de parer aux situations d'urgence, mais par contre, elle ne permet pas pour autant de résoudre les causes profondes de l'insécurité alimentaire. 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C'était Idées reçues sur l'aide au développement avec Nicolas Fouquet en partenariat avec le CEL.
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1: Oh là là, mais mon mari m'a fait sa déclaration d'amour à 5 ans. J'ai même une photo, mais je ne sais pas où elle est, du jour où il m'a fait sa déclaration d'amour. J'interdis de te marier avec un autre homme. À 5 ans, oui, on était de gauche du quartier, puis alors il me dit, tu sais, toi, t'es gentil, mais je t'interdis de te marier. Comme il y a eu la guerre, je travaillais beaucoup à l'usine, donc ça a passé très vite, et puis ça s'est fait tout naturellement, et j'ai jamais regretté. Et je pense que lui non plus.
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1: Bonjour à tous, à la une de l'actualité, le gouvernement promet de nouvelles réformes sur les violences sexuelles faites aux mineurs avant la fin du quinquennat. L'annonce a été faite par la ministre déléguée à l'égalité femmes-hommes, Aurore Berger, qui souhaite renforcer fortement la réponse judiciaire. Le projet de loi sur la protection de l'enfance sera examiné à l'Assemblée nationale le 15 juillet. Il pourra intégrer un principe majeur, l'imprescriptibilité des violences sexuelles commises sur les mineurs, afin d'éviter que certaines affaires échappent à la justice avec le temps. La SNCF s'adapte à la canicule, avec des températures qui pourraient dépasser les 40 degrés. L'entreprise supprime 71 trains intercités jusqu'à lundi dans plusieurs régions du centre et du sud de la France. En cause, la crainte de panne de climatisation sur des rames anciennes, notamment les trains Corail. Les suppressions concernent principalement les trains de la mi-journée sur des axes comme Paris-Clermont-Ferrand, Paris-Toulouse ou encore Bordeaux-Marseille. Une hausse des températures difficile à supporter dans de nombreux logements. 66% des Français disent souffrir de la chaleur chez eux, selon une étude de la Fondation pour le logement aujourd'hui. Un logement sur deux protège mal. L'association alerte sur la situation dans les quartiers populaires. Elle demande notamment un plan national d'équipement envolé et ventilateur. Le ministre de l'économie, Roland Lescure, estime que la baisse des prix des carburants va se poursuivre, mais qu'un retour à 1,07€ le litre prendra encore du temps. Il se félicite de la détente géopolitique, notamment autour de la réouverture du détroit d'Ormuz, qui favorise déjà une baisse des prix à la pompe. Le diesel est passé d'environ 2,40€ à 2€. Le gouvernement appelle les distributeurs à répercuter rapidement les baisses des marchés. Les États-Unis vont réexaminer leur présence militaire en Europe dans les 6 prochains mois. Une annonce faite par le secrétaire à la défense américain lors d'une réunion de l'OTAN à Bruxelles. Washington estime que les pays européens doivent désormais prendre les commandes de leur propre défense. L'administration américaine souhaite aussi garantir un accès renforcé à ses bases militaires sur le continent et clarifier les règles d'utilisation de ces infrastructures. Et puis on termine par un mot au sport avec d'abord du football et un mot concernant la Coupe du Monde. L'Angleterre lance son mondial par une victoire, un succès 4-2 face à la Croatie. Le Portugal, de son côté, a été accroché 1-0 par la République démocratique du Congo. Deux autres matchs cette nuit, 1-0 pour le Ghana face au Panama et puis la Colombie qui a battu l'Ouzbékistan 3-1. Place ce soir à 2 matchs, la République tchèque contre l'Afrique du Sud à 18h et puis la Suisse contre Bosnie à 21h. Voilà pour l'essentiel de l'actualité. Bon après-midi à tous.
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1: Peut-être avez-vous déjà entendu ce bruit étrange et vous avez levé le nez au ciel pour découvrir un autogire. Ce drôle d'appareil mi-avion, mi-hélicoptère permet de voler en toute simplicité. Permettre aux enfants handicapés ou bien accidentés de la vie de voler à bord d'un gyrocoptère est l'un des objectifs de l'association HULK, ou Hélicoptère Ultraléger de Kertzfeld. Cette association a été créée en 2014 par des professionnels du secourisme et a pour ambition d'envoyer voler le handicap, comme nous l'explique Joël Fricht, président de l'association.
2: C'est une association qui a pour objectif d'envoyer voler le handicap, au propre et au figuré. Au figuré, c'est qu'on ne tient pas compte du handicap en soi. En tout cas, nous, on n'estime pas que c'est au-delà d'un frein juste dans la vie, mais que ça permet de continuer. Et au propre, on voit voler nos jeunes aéronautes sur des avions de tourisme ou des gyrocoptères ou autogires ULM.
1: Une volonté de la part de ces bénévoles de transmettre leur passion pour l'aviation. Mais plus qu'une simple balade à bord d'un autogire, ces balades, justement, sont un moyen de projection vers l'avenir pour ces jeunes handicapés. Ainsi, le vol n'est pas une finalité, mais un outil pour atteindre des objectifs. Ces balades, justement, sont un moyen de projection vers l'avenir pour ces jeunes handicapés. Ainsi, le vol n'est pas une finalité, mais un outil pour atteindre des objectifs, comme nous l'explique Joël.

0: quelque chose de positif. Et les objectifs sont fixés en fonction de leurs besoins et de leurs envies. Et ils sont discutés avec eux et négociés avec eux. Pour eux, le dépassement de leur handicap, hein, c'est d'aller au-delà de toutes ces difficultés-là.
1: Ces objectifs se traduisent sous forme d'un contrat entre l'enfant et l'association et un carnet de vol qui constitue le suivi des objectifs à atteindre. Pour les bénévoles, l'enjeu est de tirer les enfants vers le haut en les poussant à accomplir des objectifs réalisables, même si souvent ce sont les enfants eux-mêmes qui définissent leur propre but. Quant à savoir si ça leur est bénéfique, Joël Frisch répond avec le sourire aux lèvres.
0: C'était leur permettre de quitter un petit peu la pesanteur, en deux mots, la pesanteur de leur quotidien. Et leur permettre de s'élever, de voir tout ça d'un petit peu plus haut. Un de nos tout premiers aéronautes nous a dit au retour qu'on a l'impression de pouvoir prendre le monde dans sa main, vu d'en haut, et que ça donne une nouvelle perspective.
1: Une expérience qui leur est bénéfique donc et qui est totalement adaptée à la situation de ces enfants handicapés. Guidés par des pilotes aguerris qui leur expliquent les différentes notions d'aviation, du plan de vol à la vérification de la machine, ces aéronautes volent partout en Alsace. Un vol en autogire qui permet donc à ces enfants d'en apprendre plus sur les avions, mais qui leur permet aussi de grandir et de s'épanouir, comme nous l'explique Joël Fricht.
0: Alors, des retours qu'on en a, déjà, le premier bénéfice, c'est qu'ils en reviennent avec le sourire. Donc, pendant, on l'espère, quelques jours, quelques semaines, ils garderont un petit peu la tête dans les nuages. Au niveau du programme lui-même, c'est bien sûr le fait de pouvoir se projeter et surtout dans les périodes de plateau où ils n'arrivent plus à évoluer, où ils stagnent dans les progrès, c'est une façon de se raccrocher à quelque chose qui leur a plu et d'avancer, de continuer à progresser.
1: L'association Hulk pour hélico ultra-léger de Kertzfeld est donc une association qui permet à des enfants handicapés ou bien accidentés de la vie d'atteindre des objectifs et de se projeter dans l'avenir par la médiation du vol. Mais Hulk a aussi d'autres ambitions que je vous invite à découvrir sur leur site le www.hulk-c6.fr.
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0: les hommes consomment la féminité, mais les femmes aussi consomment leur propre féminité, où il y a toujours le regard qui finalement nous commence à être toujours très belle. Et quand on se voit en photo, on perd le contrôle de son image. Puis c'est comme, j'ai l'impression qu'on est dans un espèce de monde de Big Brother.
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1: Bonjour à tous, c'est Mickaël et pour votre reportage, j'ai décidé d'enfiler ma tenue d'archéologue à la découverte du musée Adolphe Michaelis au palais universitaire de Strasbourg. Un musée situé au sous-sol de l'université qui expose des moulages de statuaire de l'Antiquité. Et pour nous en parler plus en détail, j'ai donc interviewé deux étudiants en archéologie antique, Marion Bouteloup et Corentin Voisin, qui reviennent ensemble sur la création du musée des moulages.
2: Initialement, c'est parti de l'initiative d'un professeur d'archéologie qui était le premier professeur d'archéologie à Strasbourg, qui s'appelait Adolphe Michaelis, c'est lui d'ailleurs qui donne son nom au musée, qui voulait réunir une collection de moulages pour pouvoir faire des cours avec ses étudiants, qui étaient exposés directement donc dans le palais universitaire. Et donc devant ces moulages, les étudiants pouvaient se former à l'archéologie et à l'art grec et romain essentiellement, mais aussi à d'autres périodes, égyptiennes et orientales par exemple.
1: Après ce rappel historique, je me suis demandé quel est l'intérêt d'étudier cet aspect spécifique de l'archéologie, à savoir le moulage antique.
2: Alors aujourd'hui, les moulages, c'est un support avant tout pédagogique, puisqu'il permet aux élèves de se former à la sculpture, à l'art et à l'architecture grecque, par exemple. C'est aussi un moyen de faire un certain nombre d'expérimentations lors de cadres d'exposition, notamment dans le cadre de la polychromie. On a eu par exemple récemment des expositions qui permettaient de repeindre ces différents moulages et de diffuser cette image auprès d'un public toujours plus large. Et enfin, il ne faut pas oublier que les moulages, ce sont aussi des collections universitaires, donc ils sont amenés à être visités par le plus grand nombre.
1: Dans les recherches archéologiques, on parle beaucoup de la polychromie, mais c'est quoi concrètement ?
3: En fait, ce qu'on appelle la polychromie antique, c'est vraiment les couleurs qui étaient appliquées sur les sculptures, alors que ce soit des reliefs, de la statue en ronde-bosse. Et c'est vraiment l'idée d'appliquer des couleurs pour faire ressortir certains éléments dans le décor ou dans les vêtements que peuvent porter les sculptures. Puisque comme aujourd'hui, les œuvres sont conservées plutôt en marbre blanc sans leurs traces de polychromie, on mène de nombreuses études pour essayer de restituer l'aspect que pouvaient avoir les œuvres avec les couleurs.
1: L'étude des moulages permet surtout de déterminer avec précision l'apparence des statues de l'époque. Pour cela, un outil peut s'avérer utile, le mapping vidéo. Corentin nous explique en quelques mots en quoi cela consiste.
2: Avec ces sessions de mapping, tout simplement, on utilise des restitutions en trois dimensions des moulages. Ensuite, il va y avoir un traitement par infographie qui va permettre d'appliquer un certain nombre de couleurs sur les répliques en trois dimensions de ces moulages. Et enfin, par un système de projection avec un vidéoprojecteur, on peut tout simplement redonner l'aspect de la polychromie antique simplement devant le spectateur qui peut venir ainsi les admirer sans avoir à altérer, par exemple, la surface du moulage.
1: Recréer des répliques de statues antiques exige un travail minutieux et conséquent. Cela passe bien sûr par plusieurs étapes. L'occasion pour Corentin de nous résumer le déroulement.
2: En fait, les moulages, ce sont initialement des copies, justement, de sculptures antiques. Lorsqu'on les a réalisées au 19e siècle, on ne se posait pas la question de savoir si on allait éventuellement effacer des traces de surface. Donc, tout simplement, ce qu'on faisait, c'est qu'on appliquait des moules qui prenaient ensuite la forme des statues et qui ensuite permettaient de donner un moulage tout simplement en coulant par exemple du plâtre dans une espèce de support en latex par exemple. Aujourd'hui, on fait plutôt des répliques à partir de copies, c'est-à-dire qu'on va par exemple avoir quelqu'un, un sculpteur spécialisé qui va copier l'œuvre originale et ensuite on va appliquer les mêmes méthodes de moulage mais sur la copie de cette œuvre.
1: Et si vous êtes passionné par l'archéologie et que vous voulez contempler les statues de vos propres yeux, sachez que vous pouvez visiter le musée gratuitement les lundis, mercredis et vendredis de 14h à 18h. Zoom sur votre région, c'est fini pour aujourd'hui. On se retrouve la semaine prochaine. Ciao tout le monde.
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0: Bonjour à tous, à la une de l'actualité, le gouvernement promet de nouvelles réformes sur les violences sexuelles faites aux mineurs avant la fin du quinquennat. L'annonce a été faite par la ministre déléguée à l'égalité femmes-hommes, Aurore Berger, qui souhaite renforcer fortement la réponse judiciaire. Le projet de loi sur la protection de l'enfance sera examiné à l'Assemblée nationale le 15 juillet. Il pourra intégrer un principe majeur, l'imprescriptibilité des violences sexuelles commises sur les mineurs, afin d'éviter que certaines affaires échappent à la justice avec le temps. La SNCF s'adapte à la canicule, avec des températures qui pourraient dépasser les 40 degrés. L'entreprise supprime 71 trains intercités jusqu'à lundi dans plusieurs régions du centre et du sud de la France. En cause, la crainte de panne de climatisation sur des rames anciennes, notamment les trains Corail. Les suppressions concernent principalement les trains de la mi-journée sur des axes comme Paris-Clermont-Ferrand, Paris-Toulouse ou encore Bordeaux-Marseille. Une hausse des températures difficiles à supporter dans de nombreux logements. 66% des Français disent souffrir de la chaleur chez eux, selon une étude de la Fondation pour le logement aujourd'hui. Un logement sur deux protège mal. L'association alerte sur la situation dans les quartiers populaires. Elle demande notamment un plan national d'équipement envolé et ventilateur. Le ministre de l'économie, Roland Lescure, estime que la baisse des prix des carburants va se poursuivre, mais qu'un retour à 1,07€ le litre prendra encore du temps. Il se félicite de la détente géopolitique, notamment autour de la réouverture du détroit d'Hormuz, qui favorise déjà une baisse des prix à la pompe. Le diesel est passé d'environ 2,40€ à 2€. Le gouvernement appelle les distributeurs à répercuter rapidement les baisses des marchés. Les États-Unis vont réexaminer leur présence militaire en Europe dans les 6 prochains mois. Une annonce faite par le secrétaire à la défense américain lors d'une réunion de l'OTAN à Bruxelles. Washington estime que les pays européens doivent désormais prendre les commandes de leur propre défense. L'administration américaine souhaite aussi garantir un accès renforcé à ses bases militaires sur le continent et clarifier les règles d'utilisation de ces infrastructures. Et puis on termine par un mot sport avec d'abord du football et un mot concernant la Coupe du Monde. L'Angleterre lance son mondial par une victoire, un succès 4-2 face à la Croatie. Le Portugal, de son côté, a été accroché 1-0 par la République démocratique du Congo. Deux autres matchs cette nuit, 1-0 pour le Ghana face au Panama et puis la Colombie qui a battu l'Ouzbékistan 3-1. Place ce soir à 2 matchs, la République tchèque contre l'Afrique du Sud à 18h et puis la Suisse contre Bosnie à 21h. Voilà pour l'essentiel de l'actualité. Bon après-midi à tous.
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Salut les cocos, bienvenue dans Petit Écran Rococo, la chronique qui revient sur vos séries d'enfance. Place à une série d'animation multiculturelle inspirée d'un roman suisse de 1880. Traduit dans 70 langues et adapté près de 30 fois pour le cinéma, la télévision, la radio mais aussi le théâtre, cette œuvre émouvante a fait rêver jusqu'au pays du soleil levant. Voici un petit extrait pour vous aider à y voir plus clair.

0: Vous l'aurez reconnu, il s'agit bien évidemment de Heidi. Sortie tout droit de l'imagination de la romancière Johanna Spyri, Heidi a tout d'abord été un succès littéraire avant de susciter une véritable frénésie auprès des Japonais. En 1974, le studio de production de séries d'animation Tsuyo Eizo se lance dans la production des aventures alpines de cette petite fille de 5 ans. Malheureuse orpheline, Heidi continue pourtant à croquer la vie à pleines dents et va développer un réel attachement pour son nouveau village rural. Mais d'ailleurs, nos cocos connaissent-ils cette série d'animation ?
1: Oui, je connaissais, je l'ai regardée avec ma soeur quand on était petite.
2: Alors, Heidi, oui, je connaissais, c'était un de mes dessins animés préférés quand j'étais petite, j'en ai vraiment beaucoup.
3: Mais bien sûr que je connaissais, moi je suis la team à les avoir regardés en VHS.
2: Regardez ça tout le temps.
0: C'est un oui massif ! À quel autre dessin animé pourrait-on le comparer ?
3: Si je devais le comparer à une série, je le comparerais à Princesse Sœur. Parce que c'est deux jeunes petites filles qui sont là pour montrer leur courage, leur bienveillance et leur générosité.
1: Ça me fait penser au pays de Candy, les mystérieuses cités d'or, Princesse Sarah, ou alors même les malheurs de Sophie.
2: Alors ça me fait pas forcément penser à une autre série ou à un autre film, dans la mesure où c'était assez un peu unique, je trouve. Et en tout cas, dans les choses que moi j'ai l'habitude de regarder, j'ai jamais vraiment trouvé un équivalent.
0: Ah, j'adore cette réponse. Heidi est effectivement unique, un vrai classique. Bouffée de liberté et d'innocence dans une Suisse alors ravagée par la pauvreté, la faim et l'émigration, le livre s'inspire des malheurs de son époque et s'ancre dans une réalité des plus difficiles. C'est pourtant l'optimisme et la force de caractère d'Heidi qui vont lui ouvrir aussi bien la route du succès que les bras du monde entier. On la retrouve sur nos écrans français en 1979, tout d'abord sur TF1, puis sur France 5 à partir de 2012. J'imagine que l'émission des Zouzous doit dire quelque chose à plus d'une personne.
2: Alors si les Zouzous, c'est bien l'émission avec le petit générique, avec les petits robots tout ronds, où j'y regardais.
3: Mais qui est né dans les années 90-2000 ne se rappelle pas de Midi les Zouzous ?
1: Je regardais également l'émission Les Midi les Zouzous, le midi avec ma sœur.
0: Regardez Midi les Zouzous le midi, oui, jusqu'ici ça tient la route.
1: Parce qu'on mangeait pas la cantine.
2: Et je regardais quand j'avais, oula, ça commence à remonter un petit peu maintenant. J'avais probablement 7-8 ans, je pense, quelque chose comme ça.
3: C'était génial. Personnellement, c'était mon rendez-vous de midi, juste après avoir déjeuné à midi chez les grands-parents.
0: Ah oui, Midi les Zouzous chez les grands-parents, ça me parle aussi. Vous rappeliez-vous de Blanchette, la petite chèvre de Heidi ? Ou de Pierre, son meilleur ami qu'elle rencontre dans le premier épisode ? Ce moment nous montre d'ailleurs sans chichi le caractère de la petite. Chichi le caractère de la petite.

architecture du village de la petite fille dans la série. Sorte de parc à thème typiquement inspiré de la Suisse, il est d'ailleurs possible d'y fêter Noël ou Halloween et d'y déguster une fondue remaniée à la sauce japonaise. Séduisant, vous ne trouvez pas ? Enfin, en 2016, le réalisateur du dessin animé Isao Takahata a été invité au Centre européen d'études japonaises d'Alsace pour diriger une masterclass entièrement consacrée à Heidi. Merci pour votre présence et votre écoute, et on se retrouve bientôt avec le 8e épisode de Petit Écran Rococo. Quelle sera la prochaine série d'animation ?

0: Bonjour à tous, à la une de l'actualité, le gouvernement promet de nouvelles réformes sur les violences sexuelles faites aux mineurs avant la fin du quinquennat. L'annonce a été faite par la ministre déléguée à l'égalité femmes-hommes, Aurore Berger, qui souhaite renforcer fortement la réponse judiciaire. Le projet de loi sur la protection de l'enfance sera examiné à l'Assemblée nationale le 15 juillet. Il pourra intégrer un principe majeur, l'imprescriptibilité des violences sexuelles commises sur les mineurs, afin d'éviter que certaines affaires échappent à la justice avec le temps. La SNCF s'adapte à la canicule, avec des températures qui pourraient dépasser les 40 degrés. L'entreprise supprime 71 trains intercités jusqu'à lundi dans plusieurs régions du centre et du sud de la France. En cause, la crainte de panne de climatisation sur des rames anciennes, notamment les trains Corail. Les suppressions concernent principalement les trains de la mi-journée sur des axes comme Paris-Clermont-Ferrand, Paris-Toulouse ou encore Bordeaux-Marseille. Une hausse des températures difficiles à supporter dans de nombreux logements. 66% des Français disent souffrir de la chaleur chez eux, selon une étude de la Fondation pour le logement aujourd'hui. Un logement sur deux protège mal. L'association alerte sur la situation dans les quartiers populaires. Elle demande notamment un plan national d'équipement envolé et ventilateur. Le ministre de l'économie, Roland Lescure, estime que la baisse des prix des carburants va se poursuivre, mais qu'un retour à 1,07€ le litre prendra encore du temps. Il se félicite de la détente géopolitique, notamment autour de la réouverture du détroit d'Ormuz, qui favorise déjà une baisse des prix à la pompe. Le diesel est passé d'environ 2,40€ à 2€. Le gouvernement appelle les distributeurs à répercuter rapidement les baisses des marchés. Les États-Unis vont réexaminer leur présence militaire en Europe dans les 6 prochains mois. Une annonce faite par le secrétaire à la défense américain lors d'une réunion de l'OTAN à Bruxelles. Washington estime que les pays européens doivent désormais prendre les commandes de leur propre défense. L'administration américaine souhaite aussi garantir un accès renforcé à ses bases militaires sur le continent et clarifier les règles d'utilisation de ces infrastructures. Et puis on termine par un mot sport avec d'abord du football et un mot concernant la Coupe du Monde. L'Angleterre lance son mondial par une victoire, un succès 4-2 face à la Croatie. Le Portugal, de son côté, a été accroché 1-0 par la République démocratique du Congo. Deux autres matchs cette nuit, 1-0 pour le Ghana face au Panama et puis la Colombie qui a battu l'Ouzbékistan 3-1. Place ce soir à 2 matchs, la République tchèque contre l'Afrique du Sud à 18h et puis la Suisse contre Bosnie à 21h. Voilà pour l'essentiel de l'actualité. Bon après-midi à tous.
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1: Martine Hainaut est une passionnée pas comme les autres. Elle parle bicarbonate, charbon et ortie. Elle est gérante d'une entreprise qui vend des produits ménagers naturels et respectueux de la planète, mais elle l'assure, elle n'a rien inventé.
2: C'était les vieux produits de nos grands-mères et arrière-grands-mères qu'on a complètement oubliés, dont les industriels et les laboratoires se sont accaparés pour nous fabriquer les horreurs que nous nous fabriquons aujourd'hui. Donc il est intéressant, si on veut que nos jeunes qui viennent derrière nous puissent profiter de la nature et de notre planète qui soit belle, d'éliminer toutes ces horreurs qui ne servent à rien. Rappelez-vous, les Égyptiens, eux les premiers, utilisaient déjà le bicarbonate de soude il y a des millions d'années. Il servait à conserver les momies et s'en servait dans la santé, l'hygiène et la cuisine. On n'a rien inventé du tout.
1: Chaque produit a une utilisation et chaque besoin a son produit. C'est ce que soutient Martine.
2: On vend du percarbonate. C'est toujours aussi un produit sans français. Autant le bicarbonate, on s'en sert dans la santé, l'hygiène, cuisine, ménager, jardin, animaux. Autant le percarbonate, on ne s'en sert que pour les produits à linge, que pour les produits d'entretien et que pour les nettoyants extérieurs. C'est ce qui sert à nous fabriquer nos lessives liquides, nos lessives en poudre quand on le mélange au bicarbonate. Mais on va s'en servir aussi pour faire le ménage. L'acide citrique, lui, il est à usage alimentaire, c'est un additif. Nous, on vous l'amène pour remplacer la pastille du lave-vaisselle. Mais tous ces produits, on les utilise à toute petite dose.
1: Et Martine l'assure, tous ces produits n'ont rien d'artificiel.
2: Ce sont des produits de base naturelle. C'est-à-dire que ces produits, on peut s'en servir en direct. Ils ne seront pas nocifs du tout, alors que si on utilise ceux des laboratoires industriels, ils nous ajoutent plein d'horreurs dedans, c'est-à-dire des parfums, des couleurs, des azures optiques. Et on va en plus polluer, parce qu'aujourd'hui, la majorité des Français achètent des lessives liquides. C'est-à-dire, il y a le bidon, parce qu'il ne faut pas parler que du produit. Il faut parler aussi de ce bidon qu'il faut des millions d'années pour le détruire. Alors, s'il vous plaît, ça ne coûte rien de prendre 4 cuillères à soupe de percarbonate, qui est de l'oxygène actif, qu'on va dissoudre dans un litre d'eau très chaude. Et quand c'est dissous et que c'est froid, on fait ça la veille, on met ça dans son vieux bidon qu'on garde, surtout. Et là, on va pouvoir laver avec une lessive qui va nous coûter 10 centimes d'euros, qui n'aura plus ni parfum, ni couleur, ni azur optique. Mais en plus, on n'aura plus besoin d'acheter de bidon. Donc, on va protéger à 100% notre planète, mais aussi notre porte-monnaie, mais aussi notre santé.
1: Outre les produits ménagers, Martine propose également des compléments alimentaires.
2: Je voudrais vous parler quand même de l'ortie et du pissenlit, qui sont deux aliments de chez nous, qui sont des astuces tout bêtes et tout simples, qui sont à la portée de tout le monde, que tout le monde peut ramasser quand on sait bien où aller les ramasser et quand on sait les préparer. Et là, je dis à tout le monde, ortie, pissenlit. Ce sont deux aliments de chez nous qui nous nourrissent et qui nous soignent. Et l'ortie est d'abord l'aliment de la femme qui justement a toujours un manque de fer et de magnésium, mais aussi à tous les végétariens et véganes, car l'ortie contient tout ce que notre corps a besoin. Il ne manque qu'une chose dans l'ortie, simplement la vitamine D. Eh bien, mettez-vous toute seule sur une île avec votre ortie et le soleil, et vous aurez tout ce que vous avez besoin. Mais mangez-moi aussi du pissenlit, car c'est une très bonne détox pour le foie et la vésicule, et c'est un anti-épaississement du sang. Donc vous voyez, c'est tout bête, c'est tout naturel. Et on en revient toujours à la même chose. Notre alimentation est la principale des choses pour bien vivre.
1: Des astuces pour réduire ses déchets, Martine en a à revendre. Voilà sa méthode pour ne plus acheter de bouteilles d'eau.
2: S'il vous plaît, plus de plastique. Qu'est-ce qu'elle est bonne l'eau du robinet lorsqu'elle est finie d'être filtrée. Il suffit simplement de prendre une bouteille d'eau en verre, de mettre 10 g de charbon végétal dans sa bouteille et on va mettre l'eau du robinet. Et on va se retrouver, grâce au charbon végétal, avec une eau qui va être complètement filtrée de ses impuretés. Et là, on va pouvoir boire l'équivalent d'une eau de source. Donc c'est quand même très simple, ça ne coûte rien. Et encore, ça protège notre planète. Mon Dieu, qu'est-ce qu'il y en a du plastique hein, sur notre planète. Essayons de le réduire. En faisant simple comme faisaient nos grands-mères dans le temps.
1: Martine a aussi des astuces pour réduire ses dépenses en utilisant des produits naturels pour nettoyer sa vaisselle, par exemple.
2: Sachez que dans un lave-vaisselle, quand on met du vinaigre blanc à la place de notre liquide rinçage, du gros sel à la place de notre sel régénérant, une demi-cuillère à café de bicarb et une demi-cuillère à café d'acide citrique dans le compartiment lavage, et vous vous retrouvez qu'avec des produits naturels pour laver votre vaisselle. Non seulement vous aurez une vaisselle écolo, mais vous allez protéger votre lave-vaisselle et le garder plus longtemps.
1: Vous pouvez retrouver les produits de Martine Hainaut en vente sur le site ecobioplus.fr. Elle a également sorti un livre où elle révèle toutes ses astuces écologiques et économiques. Il s'appelle « Les bonnes utilisations du bicarbonate de soude et de l'ortie ».
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2: Chaque jour, un brin de culture générale sur le monde digital. Que pourrions-nous faire sur Internet s'il n'existait pas ? Mais si, vous savez, là, ces outils qui nous permettent de naviguer sur le web sans connaître toutes les adresses par cœur. On parle bien évidemment de ce qui est à Internet ce que le GPS est à la carte routière, les moteurs de recherche.
3: Le plus connu d'entre eux étant également le site le plus visité au monde, Google. Mais connaissez-vous le premier moteur de recherche à avoir été inventé ? On aura envie de répondre Google, mais non, historiquement, ce n'est pas le premier.
2: Alors nous, ce qu'on a fait pour savoir, c'est qu'on a cherché quel était le premier moteur de recherche sur Google. C'est comme si on avait cherché le mot dictionnaire dans le Larousse, et figurez-vous qu'on a trouvé l'information. C'est un petit outil développé en 1990 qui répond au joli nom de Archi.
3: Avant même que le web existe, il permettait aux étudiants de rechercher des logiciels et autres informations dans une base de données. L'interface était très archaïque, les données étaient mises à jour une fois par mois pour éviter de surcharger les serveurs. Une époque qui nous paraît lointaine quand on voit les milliers de résultats que les moteurs de recherche actuels permettent d'afficher en moins de temps qu'il faudrait à un moustique pour vous gâcher une nuit.
2: Dans un monde numérique encore naissant et où le seul moyen de trouver des informations sur le réseau, c'était le bouche à oreille, Archi a apporté une véritable révolution dans le paysage web. Sur son exemple, deux petits gars de la Silicon Valley, Larry Page et Sergey Brin, fondent en 98 la page web la plus populaire de l'histoire de l'humanité, page web marquée par la majestueuse lettre G, le G de gigantesque.
3: C'était Daily Binary. Rendez-vous demain pour une nouvelle dose de culture générale
2: sur le monde digital.
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0: Bonjour à tous, à la une de l'actualité, la chaleur s'installe en France. Pour la première fois de l'année, le seuil des 40 degrés a été franchi cet après-midi dans l'Indre. 26 départements sont placés en vigilance orange canicule. Face à cet épisode précoce, les écoles aménagent leurs horaires, des événements sont annulés et la SNCF a supprimé 71 trains intercités jusqu'à lundi. Les voyageurs concernés pourront échanger ou se faire rembourser leurs billets sans frais. Sécurité renforcée pour la fête de la musique dimanche. Dans une note adressée au préfet, le ministre de l'Intérieur, Laurent Nunez, demande une mobilisation accrue des forces de l'ordre. Objectif, prévenir tout risque terroriste, les violences urbaines et les débordements dans un contexte marqué par la Coupe du Monde de football. Un nouvel espoir pour Fibre Excellence. En déplacement à Saint-Gaudens, la secrétaire générale de la CGT, Sophie Binet, appelle l'État à soutenir le sauvetage du fabricant de pâte à papier. Elle salue l'intérêt du financier Mathieu Pigas pour la reprise du groupe, dont dépend l'avenir de 670 salariés. Accord décisif contre la fast fashion. Députés et sénateurs se sont entendus sur une version commune du texte visant les plateformes comme Shein ou Temu. La loi prévoit l'interdiction de la publicité, y compris par les influenceurs, et un malus financier pouvant atteindre 10 euros par article d'ici 2030. La Fédération française du prêt-à-porter féminin salue une victoire historique tout en appelant à rester vigilant. Un nouveau responsable de la sécurité pour le Louvre, le commissaire de police Olivier Goupil, prendra en juillet les fonctions de coordinateur sûreté, un poste créé après le cambriolage des joyaux de la couronne en octobre. Il sera chargé de renforcer la protection du musée et de coordonner l'ensemble des dispositifs de sûreté. Enfin, en foot, c'est l'heure de faire un premier bilan après cette première journée de phase de groupe dans ce mondial. Plusieurs favoris ont déjà marqué les esprits. Mélanie Debac.
1: Oui, la France, l'Angleterre, l'Argentine et l'Allemagne ont confirmé leur statut de prétendant au titre. Les Bleus ont dominé le Sénégal 3-1 grâce notamment à un doublé de Kylian Mbappé. L'Argentine, elle, s'est imposée 3-0 face à l'Algérie avec un triplé de Lionel Messi. Tandis que l'Allemagne a corrigé Curaçao 7-1. Parmi les bonnes surprises, le Cap-Vert a tenu l'Espagne en échec 0-0. Le Maroc a également impressionné en obtenant le nul face au Brésil. 1-0 après avoir dominé une grande partie de la rencontre. À l'inverse, le Salisao a déçu pour son entrée en lice. Même constat pour la Belgique, tenue en échec par l'Égypte, et pour le Portugal de Cristiano Ronaldo, accroché par la République démocratique du Congo.
0: Merci Miline. Voilà pour l'actualité. Excellent après-midi à tous.
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2: Aujourd'hui, dans ma chanson coup de cœur, on écoute un titre qui me rend vraiment de bonne humeur et cela transparaît rien que dans le titre. Ça s'appelle Smile, sourire en français, et c'est de Hocus Pocus. La bonne humeur, c'est une caractéristique de ce groupe. Toutes leurs chansons sont pleines d'entrain et de bonheur. Je vous laisse découvrir ma préférée d'entre toutes.

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1: Bonjour à tous, à la une de l'actualité, la chaleur s'installe en France. Pour la première fois de l'année, le seuil des 40 degrés a été franchi cet après-midi dans l'Indre. 26 départements sont placés en vigilance orange canicule. Face à cet épisode précoce, les écoles aménagent leurs horaires, des événements sont annulés et la SNCF a supprimé 71 trains intercités jusqu'à lundi. Les voyageurs concernés pourront échanger ou se faire rembourser leurs billets sans frais. Sécurité renforcée pour la fête de la musique dimanche. Dans une note adressée au préfet, le ministre de l'Intérieur, Laurent Nunez, demande une mobilisation accrue des forces de l'ordre. Objectif, prévenir tout risque terroriste, les violences urbaines et les débordements dans un contexte marqué par la Coupe du Monde de football. Un nouvel espoir pour Fibre Excellence. En déplacement à Saint-Gaudens, la secrétaire générale de la CGT, Sophie Binet, appelle l'État à soutenir le sauvetage du fabricant de pâte à papier. Elle salue l'intérêt du financier Mathieu Pigas pour la reprise du groupe, dont dépend l'avenir de 670 salariés. Accord décisif contre la fast fashion. Députés et sénateurs se sont entendus sur une version commune du texte visant les plateformes comme Shein ou Temu. La loi prévoit l'interdiction de la publicité, y compris par les influenceurs, et un malus financier pouvant atteindre 10 euros par article d'ici 2030. La Fédération française du prêt-à-porter féminin salue une victoire historique tout en appelant à rester vigilant. Un nouveau responsable de la sécurité pour le Louvre, le commissaire de police Olivier Goupil, prendra en juillet les fonctions de coordinateur sûreté, un poste créé après le cambriolage des joyaux de la couronne en octobre. Il sera chargé de renforcer la protection du musée et de coordonner l'ensemble des dispositifs de sûreté. Enfin en foot, c'est l'heure de faire un premier bilan après cette première journée de phase de groupe dans ce mondial. Plusieurs favoris ont déjà marqué les esprits. Mylène Debac.
2: Oui, la France, l'Angleterre, l'Argentine et l'Allemagne ont confirmé leur statut de prétendant au titre. Les Bleus ont dominé le Sénégal 3-1 grâce notamment à un doublé de Kylian Mbappé. L'Argentine, elle, s'est imposée 3-0 face à l'Algérie avec un triplé de Lionel Messi. Tandis que l'Allemagne a corrigé Curaçao 7-1. Parmi les bonnes surprises, le Cap-Vert a tenu l'Espagne en échec 0 partout. Le Maroc a également impressionné en obtenant le nul face au Brésil. 1-1 après avoir dominé une grande partie de la rencontre. A l'inverse, le Salisao a déçu pour son entrée en lice. Même constat pour la Belgique, tenue en échec par l'Égypte, et pour le Portugal de Cristiano Ronaldo, accroché par la République démocratique du Congo.
1: Merci Mylène. Voilà pour l'actualité. Excellent après-midi à tous.
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3: PayPal, ce nom doit certainement vous dire quelque chose si vous avez tendance à privilégier les moyens de paiement alternatifs. Et comme nous dans Daily Binary, on aime bien les trucs alternatifs, on va aujourd'hui vous apprendre 2-3 trucs sur cette entreprise florissante qui s'est considérablement imposée dans le paysage numérique ces dernières années.
4: Nous sommes à la fin des années 90. PayPal naît de la fusion entre deux des premières pépites de la Silicon Valley, Confinity, une société de développement de logiciels de sécurité, et Hits.com, une des premières banques en ligne fondée par Elon Musk, Tesla, SpaceX, tout ça. Et quelques dizaines d'années plus tard, PayPal, c'est plus de 100 millions de comptes à travers le monde, sacré success story.
3: Mais dis-moi Daily, en quoi le service proposé par PayPal diffère-t-il tellement d'un paiement classique avec une carte de crédit classique ?
4: Eh bien, c'est très simple Binary, laisse-moi t'expliquer. En fait, PayPal ne nécessite pas de rentrer des identifiants bancaires lors de chaque transaction, il suffit simplement de les communiquer, une fois à PayPal lors de la création de votre compte, puis lors de vos échanges, d'indiquer une adresse électronique et un mot de passe. Et paf, le tour est joué. Tout ça étant, d'après PayPal, très sécurisé, avec cryptage de données bancaires et possibilité de se retourner contre PayPal si un échange s'est mal déroulé. Donc en gros, c'est plus rapide tout en étant normalement sécurisé. Pas étonnant que ça attire autant de monde.
3: Après, le hic, c'est que tous les sites ne permettent pas de passer par PayPal. Ah, et que des frais sont prélevés parce que forcément la boîte doit bien tourner. Pour chaque vente effectuée, PayPal va donc prendre un pourcentage de la somme touchée. Faut pas se faire avoir, quoi.
4: C'était Daily Binary. Rendez-vous demain pour une nouvelle dose de culture générale
3: sur le monde digital.

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1: Plus de croissance, c'est forcément plus de développement.
0: Bonjour Nicolas.
2: Bonjour Gladys.
0: Alors aujourd'hui, on va parler du lien entre la croissance et le développement. Alors il arrive parfois que certaines personnes utilisent un mot pour l'autre et pourtant, ils sont bel et bien différents, n'est-ce pas ?
2: Oui, il ne faut pas confondre les deux. La croissance économique peut être comprise comme l'augmentation de la richesse produite pendant une période donnée, alors que le développement s'apparente plutôt à une amélioration des conditions de vie de la population. Les deux phénomènes sont donc distincts, mais néanmoins liés. En effet, la croissance est bien souvent nécessaire au développement, l'augmentation durable de la production d'un pays l'aidant à subvenir aux besoins fondamentaux de sa population.
0: C'est cette idée notamment qu'on retrouve dans le calcul de l'indicateur de développement humain, par exemple.
2: Oui, l'IDH, l'indicateur de développement humain, est un outil statistique qui a été proposé pour mesurer le développement. Il ne permet pas d'en saisir toutes les subtilités, mais c'est un instrument qui reste intéressant. Pour le calculer, on tient compte du PNB par habitant, qui est le produit national brut par habitant, de l'espérance de vie à la naissance et du niveau d'éducation. On voit alors bien à travers ce mode de calcul que la croissance qui est représentée par le PNB par habitant est considérée comme une source potentielle de développement.
0: Alors si je suis bien la réflexion, avec plus de croissance, on a forcément plus de développement.
2: Mais ça n'est pas si simple. Malheureusement, il peut aussi y avoir de la croissance économique sans qu'elle ne soit nécessairement accompagnée de développement. En fait, la croissance n'est pas une condition suffisante au développement, puisque l'augmentation de la richesse d'un pays ne se traduit par une amélioration des conditions de vie de la population que si tous peuvent en profiter. La richesse créée doit donc, dans une certaine mesure, être partagée, et il faut veiller à ce qu'elle ne soit pas concentrée uniquement dans les mains de quelques-uns.
0: Et est-ce qu'on peut citer d'autres limites qui font que la croissance peut ne pas aller dans le sens du développement ?
2: Oui, on peut aussi aborder les questions environnementales. Si la notion stricte de développement n'y prête pas trop attention, celle de développement durable le permet davantage. Or, on se rend compte que la croissance économique peut nuire à un tel développement. L'augmentation de la production peut en effet conduire à un usage excessif des ressources naturelles ou à une hausse importante de la pollution. Il faut donc encourager la croissance, mais une croissance qui soit respectueuse de l'environnement.
0: Et à propos donc de cette relation entre croissance et développement, jusque-là on l'a abordé seulement dans le sens le développement comme conséquence de la croissance. Est-ce qu'on peut envisager une autre analyse ?
2: Si le développement peut être dans certaines circonstances une conséquence de la croissance, force est de constater qu'il peut aussi l'influencer. On se trouve alors dans une logique de cycle vicieux ou vertueux selon les situations où croissance et développement s'influencent réciproquement. Pour repartir du calcul de l'IDH, on remarque que l'éducation est essentielle dans la notion de développement. Or, si une population est mieux formée, elle sera aussi plus productive. C'est pareil pour ce qui est de la santé, une population qui est mieux soignée sera elle aussi plus productive.
0: Croissance et développement sont donc inéluctablement liés, mais recouvrent bien deux concepts très différents, ce qui explique que leur corrélation n'est pas évidente, sans oublier bien sûr que d'autres facteurs entrent en compte, comme le partage des richesses ou encore l'environnement. Vous pouvez réécouter cette chronique sur le www.radioarc-en-ciel.com ou le blog du CEL. 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
1: Bonjour à tous, à la une de l'actualité, la chaleur s'installe en France. Pour la première fois de l'année, le seuil des 40 degrés a été franchi cet après-midi dans l'Indre. 26 départements sont placés en vigilance orange canicule. Face à cet épisode précoce, les écoles aménagent leurs horaires, des événements sont annulés et la SNCF a supprimé 71 trains intercités jusqu'à lundi. Les voyageurs concernés pourront échanger ou se faire rembourser leurs billets sans frais. Sécurité renforcée pour la fête de la musique dimanche. Dans une note adressée au préfet, le ministre de l'Intérieur, Laurent Nunez, demande une mobilisation accrue des forces de l'ordre. Objectif, prévenir tout risque terroriste, les violences urbaines et les débordements dans un contexte marqué par la Coupe du Monde de football. Un nouvel espoir pour Fibre Excellence. En déplacement à Saint-Gaudens, la secrétaire générale de la CGT, Sophie Binet, appelle l'État à soutenir le sauvetage du fabricant de pâte à papier. Elle salue l'intérêt du financier Mathieu Pigas pour la reprise du groupe, dont dépend l'avenir de 670 salariés. Accord décisif contre la fast fashion. Députés et sénateurs se sont entendus sur une version commune du texte visant les plateformes comme Shein ou Temu. La loi prévoit l'interdiction de la publicité, y compris par les influenceurs, et un malus financier pouvant atteindre 10 euros par article d'ici 2030. La Fédération française du prêt-à-porter féminin salue une victoire historique tout en appelant à rester vigilant. Un nouveau responsable de la sécurité pour le Louvre, le commissaire de police Olivier Goupil, prendra en juillet les fonctions de coordinateur sûreté, un poste créé après le cambriolage des joyaux de la couronne en octobre. Il sera chargé de renforcer la protection du musée et de coordonner l'ensemble des dispositifs de sûreté. Enfin, en foot, c'est l'heure de faire un premier bilan après cette première journée de phase de groupe dans ce mondial. Plusieurs favoris ont déjà marqué les esprits. Mylène Debac.
2: Oui, la France, l'Angleterre, l'Argentine et l'Allemagne ont confirmé leur statut de prétendant au titre. Les Bleus ont dominé le Sénégal 3-1 grâce notamment à un doublé de Kylian Mbappé. L'Argentine, elle, s'est imposée 3-0 face à l'Algérie avec un triplé de Lionel Messi. Tandis que l'Allemagne a corrigé Curaçao 7-1. Parmi les bonnes surprises, le Cap-Vert a tenu l'Espagne en échec 0 partout. Le Maroc a également impressionné en obtenant le nul face au Brésil. 1-0 après avoir dominé une grande partie de la rencontre. À l'inverse, le Salisao a déçu pour son entrée en lice. Même constat pour la Belgique, tenue en échec par l'Égypte, et pour le Portugal de Cristiano Ronaldo, accroché par la République démocratique du Congo.
1: Merci Mylène. Voilà pour l'actualité. Excellent après-midi à tous.

0: 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Une petite pensée sur une protestante baptisée catholique.
1: Il a fallu me forcer à mon petit frère et moi à être baptisés catholiques. Et la sœur ne voulait pas nous garder parce qu'on était protestants, justement. Et alors ma mère, qui était gravement malade, elle est d'ailleurs morte quelques semaines après, cardiaque, et elle avait dit à la bonne sœur, le bon Dieu est à tout le monde. Alors la sœur, elle a dit, bon, on veut bien garder vos enfants, qui sont bien ma mère, mais on les baptise catholiques. Et alors le jour du baptême, mon petit frère, c'était un petit bout de chou, il avait à peine 5 ans. Monique, ils vont pas nous faire mal. Hein. Alors je dis, mais non, ils vont te verser de l'eau sur le front, et puis tu seras baptisé, tu seras encore plus sage qu'avant. Et bien sûr, voilà, on nous a baptisés catholiques. Et c'est comme ça que mon frère et moi, lui et moi, on est catholiques. Ça fait qu'on est baptisés 2 fois. C'est pour ça qu'on est très sage.
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0: Bonjour à tous, à la une de l'actualité, la chaleur s'installe en France. Pour la première fois de l'année, le seuil des 40 degrés a été franchi cet après-midi dans l'Indre. 26 départements sont placés en vigilance orange canicule. Face à cet épisode précoce, les écoles aménagent leurs horaires, des événements sont annulés et la SNCF a supprimé 71 trains intercités jusqu'à lundi. Les voyageurs concernés pourront échanger ou se faire rembourser leurs billets sans frais. Sécurité renforcée pour la fête de la musique dimanche. Dans une note adressée au préfet, le ministre de l'Intérieur, Laurent Nunez, demande une mobilisation accrue des forces de l'ordre. Objectif, prévenir tout risque terroriste, les violences urbaines et les débordements dans un contexte marqué par la Coupe du monde de football. Un nouvel espoir pour Fibre Excellence. En déplacement à Saint-Gaudens, la secrétaire générale de la CGT, Sophie Binet, appelle l'État à soutenir le sauvetage du fabricant de pâte à papier. Elle salue l'intérêt du financier Mathieu Pigas pour la reprise du groupe, dont dépend l'avenir de 670 salariés. Accord décisif contre la fast fashion. Députés et sénateurs se sont entendus sur une version commune du texte visant les plateformes comme Shein ou Temu. La loi prévoit l'interdiction de la publicité, y compris par les influenceurs, et un malus financier pouvant atteindre 10 euros par article d'ici 2030. La Fédération française du prêt-à-porter féminin salue une victoire historique tout en appelant à rester vigilant. Un nouveau responsable de la sécurité pour le Louvre, le commissaire de police Olivier Goupil, prendra en juillet les fonctions de coordinateur sûreté, un poste créé après le cambriolage des joyaux de la couronne en octobre. Il sera chargé de renforcer la protection du musée et de coordonner l'ensemble des dispositifs de sûreté. Enfin, en foot, c'est l'heure de faire un premier bilan après cette première journée de phase de groupe dans ce mondial. Plusieurs favoris ont déjà marqué les esprits. Mélinde Bach.
1: Oui, la France, l'Angleterre, l'Argentine et l'Allemagne ont confirmé leur statut de prétendant au titre. Les Bleus ont dominé le Sénégal 3-1 grâce notamment à un doublé de Kylian Mbappé. L'Argentine, elle, s'est imposée 3-0 face à l'Algérie avec un triplé de Lionel Messi. Tandis que l'Allemagne a corrigé Curaçao 7-1. Parmi les bonnes surprises, le Cap-Vert a tenu l'Espagne en échec 0 partout. Le Maroc a également impressionné en obtenant le nul face au Brésil. 1-0 après avoir dominé une grande partie de la rencontre. À l'inverse, le Salisao a déçu pour son entrée en lice. Même constat pour la Belgique, tenue en échec par l'Égypte, et pour le Portugal de Cristiano Ronaldo, accroché par la République démocratique du Congo.
0: Merci Miline. Voilà pour l'actualité. Excellent après-midi à tous.
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4: L'aide au développement ne sert que les intérêts des pays donateurs.
5: Bonjour Nicolas.
6: Bonjour Gladys.
5: Alors parmi les différentes critiques qui sont formulées à l'encontre de l'aide publique au développement, il y en a une qui revient régulièrement et qui consiste à affirmer que l'aide n'est pas si altruiste que ça. Elle ne servirait que les intérêts des pays donateurs. D'où provient cette idée ?
6: Cette critique trouve en fait sa source dans les origines de l'aide publique au développement moderne. En dressant un rapide panorama historique, on se rend d'ailleurs compte qu'elle n'est pas totalement dépourvue de fondement, cette critique. En effet, pendant longtemps, les priorités géopolitiques ont occupé une place prépondérante dans les motivations de l'aide. Le contexte de la guerre froide y a contribué pour beaucoup. C'est ainsi qu'au sortir de la Seconde Guerre mondiale, les Américains ont mis sur pied ce qui est considéré comme la première aide moderne, le plan Marshall, et qui avait non seulement pour objectif de reconstruire l'Europe, mais aussi de contrecarrer l'influence soviétique.
5: Les États donateurs voyaient alors l'aide au développement comme une stratégie sur la scène internationale.
6: Oui, c'est bien ça, tout particulièrement sur le plan politique. Certains pays ont pu notamment voir dans l'aide publique au développement une occasion de prolonger leur influence malgré le contexte de décolonisation. Après, les études consacrées à l'APD ont permis de montrer que les États pouvaient aussi parfois avoir d'autres motivations aussi. Bien que sûrement minoritaires, il semblerait que certains pays aient pu éprouver un sentiment de culpabilité suite à la colonisation et aient pu voir dans l'APD une façon de réparer leur tort en quelque sorte.
5: L'APD, hein, l'aide publique au développement, mais on constate aussi qu'elle a évolué au fil des années, notamment avec la fin de la guerre froide.
6: C'est vrai, le nouveau contexte géopolitique a un peu changé la donne. Dans les années 90, on a notamment pu observer une importante baisse des montants de l'aide publique au développement, ce qui accrédite en partie l'hypothèse d'une APD au bénéfice des intérêts des pays donateurs. Cette situation a alors obligé l'aide publique au développement à se réinventer. La mise en place des objectifs du millénaire pour le développement à partir de l'an 2000 témoigne de ce renouveau et s'inscrit dans une démarche qui tient davantage compte des besoins des bénéficiaires.
5: Mais au-delà des seuls intérêts politiques, l'aide publique au développement sert également des intérêts économiques.
6: L'APD a aussi pu servir à garantir des débouchés à l'exportation aux entreprises nationales des pays donateurs. Cette pratique, connue sous le nom d'aide liée, consiste à n'octroyer l'aide que si le bénéficiaire a recours à vos biens et services. D'importants progrès ont été réalisés cependant à ce niveau. Selon l'OCDE, l'Organisation de coopération et de développement économique, 88% de l'APD mondiale en 2007 était déliée. Un chiffre qui fait donc apparaître qu'une large part de l'aide est désintéressée, pour le moins économiquement.
5: Donc dire que l'aide au développement ne sert que les intérêts des pays donateurs n'est pas juste.
6: C'est un peu rapide et réducteur. L'APD, l'aide publique au développement, a pu et dans une moindre mesure peut encore servir les intérêts des États donateurs. Mais dans le même temps, elle peut également servir aussi les intérêts des États bénéficiaires. Les deux ne sont pas forcément incompatibles et finalement, n'est-ce pas vraiment ça qui importe? L'important étant surtout que le partenariat entre les pays soit équilibré et librement accepté.
5: Alors il ne faut finalement pas être naïf. D'un côté, sur l'aide publique au développement, hein, elle peut faire partie d'une stratégie globale. Mais finalement, ce qui compte et ce qu'on doit retenir de cela, c'est que c'est ce que cette aide permet pour les pays qui sont aidés. Si vous souhaitez aller plus loin dans ce sujet, on vous donne rendez-vous sur le blog du CEL. Vous pouvez réécouter la chronique en podcast sur le www.radioarcenciel.com. À la semaine prochaine. Merci Nicolas. C'était Idées reçues sur l'aide au développement avec Nicolas Fouquet en partenariat.
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0: 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Le temps d'un œuf à la coque. Bonjour Nicolas.
1: Bonjour Gladys.
0: Les objectifs du millénaire pour le développement, de quoi s'agit-il ?
1: C'est la plus grande campagne de lutte contre la pauvreté qui a été lancée dans les années 2000 à l'initiative des Nations Unies. Il s'agit en fait d'une liste de 8 objectifs que les 189 États membres se sont engagés à réaliser d'ici 2015. 2015, les OMD arrivent donc à échéance cette année.
0: C'est l'heure du bilan, qu'en est-il ?
1: L'exercice est loin d'être évident à faire. Globalement, l'élan mondial suscité par la campagne des Nations Unies semble être un succès indéniable. C'est la plus grande campagne donc, de lutte contre la pauvreté ayant jamais existé. La communauté internationale s'est mobilisée fortement autour de ces 8 objectifs. Les OMD ont permis de mobiliser et de canaliser les investissements. Le travail des experts et chercheurs en développement a bénéficié aussi de cet élan. La société civile a été plus que jamais sensibilisée aux questions de pauvreté. Mais après, si l'on considère chaque objectif isolément, le bilan est plus mitigé.
0: On pourrait dire alors que les objectifs du millénaire pour le développement sont un échec ?
1: Pour les plus pessimistes, oui, seule une minorité des cibles seront atteintes en 2015. Et plus encore, aucun objectif n'ayant vu l'ensemble de ces cibles réalisées, on pourrait très bien considérer que chaque OMD a échoué. Et puis les États n'ont vraisemblablement pas été toujours à la hauteur de l'enjeu. Preuve en est, en 2014, seuls 5 d'entre eux, le Royaume-Uni, le Danemark, la Norvège, le Luxembourg et la Suède, ont respecté leur engagement d'affecter 0,7% de leurs ressources à l'aide au développement.
0: Et parallèlement, la question se pose aussi de savoir dans quelle mesure les progrès observés sont le fruit de la mobilisation de la communauté internationale.
1: Oui, pour reprendre la cible 1A des objectifs, il semblerait que les succès en matière de réduction de pauvreté soient aussi davantage liés aux performances peut-être de la croissance en Chine plutôt qu'à l'action de l'aide publique au développement. Par exemple, sur les 650 millions de personnes qui sont sorties de l'extrême pauvreté depuis 1990, 500 millions d'entre elles sont chinoises.
0: Alors là, on vient de parler du regard plutôt pessimiste sur les objectifs du millénaire pour le développement. Mais y a-t-il aussi des optimistes ?
1: Oui, parce que si on peut adopter un regard pessimiste, il y a aussi de nombreuses raisons de se réjouir, puisque d'importants progrès ont été accomplis sur l'ensemble des différents indicateurs des objectifs du millénaire pour le développement. Tous ont connu une amélioration. D'ailleurs, certaines cibles ont été atteintes bien avant la date butoir de 2015. C'est ainsi que la proportion de personnes vivant dans un état d'extrême pauvreté, on en a parlé tout à l'heure, cette cible-là a été réduite de moitié 5 ans plus tôt que la date fixée.
0: Alors après le bilan, les suites, les objectifs du millénaire pour le développement sont arrivés à échéance cette année en 2015, mais ça ne doit pas s'arrêter là.
1: Oui, les objectifs du millénaire pour le développement montrent qu'il reste encore du chemin à parcourir, mais il n'en est pas moins que la communauté internationale s'est mise en route et qu'elle est sur la bonne voie. Ces premiers pas doivent encourager d'autres pas et surtout ils doivent en appeler de plus ambitieux encore et toutes les discussions autour des objectifs de développement durable sont une réponse qui permettra d'aller au-delà dans la lutte contre la pauvreté.
0: Alors pour approfondir ce sujet, on vous invite à retrouver tout d'abord cette chronique sur Internet, mais également des liens pour aller plus loin sur le www.radioarcenciel.com. C'était Idées reçues sur l'aide au développement avec Nicolas Fouquet en partenariat avec le CEL.
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0: Bonsoir à tous. À la une de l'actualité, la vague de chaleur s'intensifie en France. 53 départements sont placés en vigilance orange canicule à partir de demain, soit 27 de plus par rapport à aujourd'hui. Le quart nord-est, le centre Val-de-Loire, une partie de l'Occitanie et de la région Auvergne-Rhône-Alpes sont désormais concernés. Les températures vont grimper jusqu'à 40 degrés en fin de semaine. Les autorités appellent à la vigilance. En parallèle et à cause de la canicule, la fête de la musique prévue dimanche est annulée dans plusieurs villes concernées par la vigilance orange, notamment dans la Sarthe, en Corrèze, en Seine-et-Marne ou encore en Charente-Maritime. Plusieurs centaines de parents se sont rassemblés aujourd'hui devant l'école Saint-Dominique à Paris pour dénoncer l'inaction des pouvoirs publics dans le scandale des violences présumées dans le périscolaire. Les manifestants réclament plus de protection pour les enfants et une réforme de la chaîne judiciaire. Depuis le début de l'année, 132 animateurs ont été suspendus à Paris, dont 52 pour des soupçons de violences sexuelles ou sexistes. La France progresse lentement vers l'électrification de son économie. Selon l'Union française de l'électricité, 27% de l'énergie consommée dans le pays est désormais électrique, un niveau légèrement supérieur à la moyenne européenne. Le bâtiment reste le secteur le plus électrifié et les transports sont à la traîne avec seulement 2%. Les apprentis font souvent des heures sup, c'est ce que dit une étude du ministère du Travail. Ça concerne 67% des étudiants du CAP au Bac plus 2 et même 71% dans les métiers de bouche. L'enquête souligne aussi que 84% d'entre eux sont exposés à des conditions de travail pénibles. Et malgré ça, l'apprentissage reste plébiscité. 96% des jeunes interrogés disent être satisfaits de leur métier. C'est le cas de Jade, elle est en alternance.
1: Pour moi, l'alternance, c'est vraiment une bonne alternative si on n'a pas forcément trouvé de vrai contrat. Et je trouve que c'est plutôt bien dans le sens où on n'est pas lâché sans aide dans le monde du travail. En étant dans ma première année d'alternance, c'est une expérience que je recommande. Pour ma part, ça se passe très bien. Il faut vraiment comprendre que c'est vraiment l'entreprise le plus important. Et le fait d'être formé à côté, c'est vrai que c'est vraiment bien et c'est vraiment utile.
0: Propos recueillis par Miline Desbacs. En rugby, Fabien Galthié a dévoilé la composition du 15 de France A qui affrontera l'Angleterre demain à Vannes en match amical. Le pilier Jefferson Poirot effectue son retour en bleu 6 ans après sa retraite internationale. Et le Lyonnais Michael Guillard portera le brassard de capitaine. Voilà pour l'actualité. Bonne fin de journée à tous.

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0: idées reçues sur l'aide au développement. 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Bonjour Nicolas.
1: Bonjour Gladys.
0: Alors on parle de démocratie aujourd'hui. Développement et démocratie sont souvent présentés comme allant de pair, que ce soit en pratique ou en théorie. Alors peut-être en pratique d'abord.
1: Oui, en pratique, on a l'action du FMI, le Fonds monétaire international, qui a souvent couplé développement et démocratie. L'action du FMI qui conditionne souvent l'octroi de ces aides au respect par les pays bénéficiaires de certains principes. En échange des prêts avantageux qu'il peut faire, les pays aidés s'engagent alors à respecter en contrepartie des principes démocratiques et des droits fondamentaux.
0: Et alors, en théorie ?
1: En théorie, de nombreuses personnes, et tout particulièrement les grands défenseurs de l'idéal démocratique, n'hésitent pas à faire de la démocratie une condition à tout développement économique. Pour eux, il ne peut pas y avoir de développement sans démocratie préalable.
0: Et alors, quels sont les arguments qui sont avancés dans ce sens ?
1: Deux choses principalement. La première, c'est qu'en démocratie, les gouvernements sont responsables devant le peuple. Ils doivent alors tenter de répondre au mieux aux besoins des populations, qu'il s'agisse de nourriture, d'eau, de soins médicaux, d'éducation, au risque sinon d'être sanctionnés lors des prochaines élections.
0: Et deuxièmement, peut-être les exemples du passé.
1: Oui, s'il ne fait pas de doute que certains États totalitaires sont parvenus par le passé à mettre en œuvre de puissants leviers de développement au sein de leur société, il arrive souvent qu'à un moment, dans le stade du développement, on ait besoin de l'adhésion et de la participation du plus grand nombre. Et là, la démocratie a cet avantage indéniable de favoriser la représentation d'intérêts divers en facilitant les processus de négociation.
0: Alors, s'il semble y avoir un certain lien entre démocratie et développement, cette relation n'est ni directe ni systématique.
1: Non, c'est vrai, surtout que certains facteurs liés à la démocratie peuvent aussi être défavorables au développement. Le changement de dirigeant, qui se fait à échéance régulière en démocratie, ne permet pas toujours d'engager des politiques de long terme, alors qu'on a pu le voir avec l'URSS, par exemple. Un régime totalitaire peut mettre, lui, par contre, en place des planifications.
0: Alors on voit là que ce n'est pas toujours facile de quantifier l'apport de certains facteurs politiques, mais concrètement, que montrent les faits dans ce domaine ?
1: L'histoire contemporaine ne manque pas d'exemples aussi de pays non démocratiques ayant connu un formidable décollage économique, surfant au choix sur leurs dotations en matières premières. On peut penser aux pétromonarchies du Golfe ou sur la maîtrise de nouvelles industries concurrentielles. La Chine, première puissance économique mondiale depuis peu, est ainsi loin d'être un exemple de vertu démocratique. Et à l'inverse, de trop nombreux États considérés comme des références démocratiques, comme le Mali, demeurent en bas dans le classement de l'indice de développement humain.
0: Et alors, qu'est-ce qu'on peut retenir de ce lien entre démocratie et développement ? Ces exemples font presque peur.
1: Le développement n'a pas besoin de démocratie pour naître et exister, quand bien même l'alliance des deux peut devenir utile quand on cherche à l'inscrire dans le temps. C'est à ce niveau-là que la démocratie peut jouer quand on veut inscrire le développement dans le temps.
0: Alors on aurait tort de faire la promotion de la démocratie en la présentant comme un préalable au développement, si je comprends bien. La démocratie est surtout une valeur qui doit être défendue comme telle. Elle n'est ni un moyen, ni une condition. Et cet amalgame peut même être au contraire contre-productif. Vous pouvez retrouver cette chronique et différents liens pour approfondir le sujet sur les liens entre démocratie et développement sur www.radioarcenciel.com. C'était Idées reçues sur l'aide au développement avec Nicolas Fouquet en partenariat avec le CEL.

0: Bonsoir à tous, à la une de l'actualité. La vague de chaleur s'intensifie en France. 53 départements sont placés en vigilance orange canicule à partir de demain, soit 27 de plus par rapport à aujourd'hui. Le quart nord-est, le centre Val-de-Loire, une partie de l'Occitanie et de la région Auvergne-Rhône-Alpes sont désormais concernés. Les températures vont grimper jusqu'à 40 degrés en fin de semaine. Les autorités appellent à la vigilance. En parallèle et à cause de la canicule, la fête de la musique prévue dimanche est annulée dans plusieurs villes concernées par la vigilance orange, notamment dans la Sarthe, en Corrèze, en Seine-et-Marne ou encore en Charente-Maritime. Plusieurs centaines de parents se sont rassemblés aujourd'hui devant l'école Saint-Dominique à Paris pour dénoncer l'inaction des pouvoirs publics dans le scandale des violences présumées dans le périscolaire. Les manifestants réclament plus de protection pour les enfants et une réforme de la chaîne judiciaire. Depuis le début de l'année, 132 animateurs ont été suspendus à Paris, dont 52 pour des soupçons de violences sexuelles ou sexistes. La France progresse lentement vers l'électrification de son économie. Selon l'Union française de l'électricité, 27% de l'énergie consommée dans le pays est désormais électrique, un niveau légèrement supérieur à la moyenne européenne. Le bâtiment reste le secteur le plus électrifié et les transports sont à la traîne avec seulement 2%. Les apprentis font souvent des heures sup, c'est ce que dit une étude du ministère du Travail. Ça concerne 67% des étudiants du CAP au Bac plus 2 et même 71% dans les métiers de bouche. L'enquête souligne aussi que 84% d'entre eux sont exposés à des conditions de travail pénibles. Et malgré ça, l'apprentissage reste plébiscité. 96% des jeunes interrogés disent être satisfaits de leur métier. C'est le cas de Jade, elle est en alternance.
1: Pour moi, l'alternance, c'est vraiment une bonne alternative si on n'a pas forcément trouvé de vrai contrat. Et je trouve que c'est plutôt bien dans le sens où on n'est pas lâché sans aide dans le monde du travail. En étant dans ma première année d'alternance, c'est une expérience que je recommande. Pour ma part, ça se passe très bien. Il faut vraiment comprendre que c'est vraiment l'entreprise le plus important. Et le fait d'être formé à côté, c'est vrai que c'est vraiment bien et c'est vraiment utile.
0: Propos recueillis par Miline Desbac. En rugby, Fabien Galthié a dévoilé la composition du 15 de France A qui affrontera l'Angleterre demain à Vannes en match amical. Le pilier Jefferson Poirot effectue son retour en bleu 6 ans après sa retraite internationale. Et le Lyonnais Michael Guillard portera le brassard de capitaine. Voilà pour l'actualité. Bonne fin de journée à tous.
2: 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Une petite pensée sur l'art de la politesse.
3: Pour tout, déjà, il n'y a plus la politesse comme qu'on nous avait appris. Parce que maintenant, vous rentrez dans un tram, même âgé, on ne vous fait pas de la place. Si c'est une jeune, alors enfin, on était un peu élevés plus à nous apprendre la politesse. On l'apprenait à l'école, on l'apprenait à la maison. Tu vois quelqu'un, tu dis bonjour. Non, on était habitués à être polis, au tramé, automatiquement on se levait. Quand il y avait une dame âgée, on n'aurait pas eu l'idée de rester assis.
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1: Avec Isabelle Duval, directrice des projets du développement au CEL, le mot imposé est aujourd'hui « construire ».
2: Au-delà des grues sur les chantiers qui sont ici, ça me fait penser que construire, c'est pas justement seulement construire des bâtiments, mais on peut construire des communautés, on peut reconstruire, aider en fait des gens à se reconstruire. Quand on investit dans la vie de personnes, par exemple comme nos partenaires qui travaillent soit avec des jeunes ou même avec des femmes et qu'on les aide à se reconstruire, ben c'est quelque chose de formidable et qui peut aussi produire des fruits derrière.
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0: Bonsoir à tous, à la une de l'actualité. La vague de chaleur s'intensifie en France. 53 départements sont placés en vigilance orange canicule à partir de demain, soit 27 de plus par rapport à aujourd'hui. Le quart nord-est, le centre Val-de-Loire, une partie de l'Occitanie et de la région Auvergne-Rhône-Alpes sont désormais concernés. Les températures vont grimper jusqu'à 40 degrés en fin de semaine. Les autorités appellent à la vigilance. En parallèle et à cause de la canicule, la fête de la musique prévue dimanche est annulée dans plusieurs villes concernées par la vigilance orange, notamment dans la Sarthe, en Corrèze, en Seine-et-Marne ou encore en Charente-Maritime. Plusieurs centaines de parents se sont rassemblés aujourd'hui devant l'école Saint-Dominique à Paris pour dénoncer l'inaction des pouvoirs publics dans le scandale des violences présumées dans le périscolaire. Les manifestants réclament plus de protection pour les enfants et une réforme de la chaîne judiciaire. Depuis le début de l'année, 132 animateurs ont été suspendus à Paris, dont 52 pour des soupçons de violences sexuelles ou sexistes. La France progresse lentement vers l'électrification de son économie. Selon l'Union française de l'électricité, 27% de l'énergie consommée dans le pays est désormais électrique, un niveau légèrement supérieur à la moyenne européenne. Le bâtiment reste le secteur le plus électrifié et les transports sont à la traîne avec seulement 2%. Les apprentis font souvent des heures sup, c'est ce que dit une étude du ministère du Travail. Ça concerne 67% des étudiants du CAP au Bac plus 2 et même 71% dans les métiers de bouche. L'enquête souligne aussi que 84% d'entre eux sont exposés à des conditions de travail pénibles. Et malgré ça, l'apprentissage reste plébiscité. 96% des jeunes interrogés disent être satisfaits de leur métier. C'est le cas de Jade, elle est en alternance.
1: Pour moi, l'alternance, c'est vraiment une bonne alternative si on n'a pas forcément trouvé de vrai contrat, et je trouve que c'est plutôt bien dans le sens où on n'est pas lâché sans aide dans le monde du travail. En étant dans ma première année d'alternance, c'est une expérience que je recommande. Pour ma part, ça se passe très bien. Il faut vraiment comprendre que c'est vraiment l'entreprise le plus important, et le fait d'être formé à côté, c'est vrai que c'est vraiment bien et c'est vraiment utile.
0: Propos recueillis par Miline Desbac. En rugby, Fabien Galthié a dévoilé la composition du 15 de France A qui affrontera l'Angleterre demain à Vannes en match amical. Le pilier Jefferson Poirot effectue son retour en bleu 6 ans après sa retraite internationale et le Lyonnais Michael Guillard portera le brassard de capitaine. Voilà pour l'actualité. Bonne fin de journée à tous.

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1: 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Une petite pensée sur le ravitaillement.
2: À Belfort, on était en zone interdite. Ben, je ne sais pas à quoi ça consistait. Nous, on était en zone interdite, on ne savait pas ce que ça voulait dire. Alors, on était jusqu'à Chalindré. On pouvait passer à condition de payer 20 euros aux Allemands. Et alors, on passait en fraude. Pour ça, on s'en foutait pas mal. Mais vous savez, pendant la guerre, ce n'est pas les sous qui nous... On avait les salaires arrivés. Et alors, donc, pendant la guerre, c'est une question de ravitaillement, c'est une question de bouffe. Hein. On n'avait rien à manger. Et alors, d'où on était à Colombey, on était toujours en trafiqué entre Colombey et puis Belfort. Et on était ravitaillé par Colombey. Là, à Colombey, les gens de Belfort allaient aux pommes de terre dans la Haute-Saône. Mais nous, on ramenait les pommes de terre de Colombey.
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1: Bonsoir à tous, à la une de l'actualité. La vague de chaleur s'intensifie en France. 53 départements sont placés en vigilance orange canicule à partir de demain, soit 27 de plus par rapport à aujourd'hui. Le quart nord-est, le centre Val-de-Loire, une partie de l'Occitanie et de la région Auvergne-Rhône-Alpes sont désormais concernés. Les températures vont grimper jusqu'à 40 degrés en fin de semaine. Les autorités appellent à la vigilance. En parallèle et à cause de la canicule, la fête de la musique prévue dimanche est annulée dans plusieurs villes concernées par la vigilance orange, notamment dans la Sarthe, en Corrèze, en Seine-et-Marne ou encore en Charente-Maritime. Plusieurs centaines de parents se sont rassemblés aujourd'hui devant l'école Saint-Dominique à Paris pour dénoncer l'inaction des pouvoirs publics dans le scandale des violences présumées dans le périscolaire. Les manifestants réclament plus de protection pour les enfants et une réforme de la chaîne judiciaire. Depuis le début de l'année, 132 animateurs ont été suspendus à Paris, dont 52 pour des soupçons de violences sexuelles ou sexistes. La France progresse lentement vers l'électrification de son économie. Selon l'Union française de l'électricité, 27% de l'énergie consommée dans le pays est désormais électrique, un niveau légèrement supérieur à la moyenne européenne. Le bâtiment reste le secteur le plus électrifié et les transports sont à la traîne avec seulement 2%. Les apprentis font souvent des heures sup, c'est ce que dit une étude du ministère du Travail. Ça concerne 67% des étudiants du CAP au Bac plus 2 et même 71% dans les métiers de bouche. L'enquête souligne aussi que 84% d'entre eux sont exposés à des conditions de travail pénibles. Et malgré ça, l'apprentissage reste plébiscité. 96% des jeunes interrogés disent être satisfaits de leur métier. C'est le cas de Jade, elle est en alternance.
2: Pour moi, l'alternance, c'est vraiment une bonne alternative si on n'a pas forcément trouvé de vrai contrat, et je trouve que c'est plutôt bien dans le sens où on n'est pas lâché sans aide dans le monde du travail. En étant dans ma première année d'alternance, c'est une expérience que je recommande. Pour ma part, ça se passe très bien. Il faut vraiment comprendre que c'est vraiment l'entreprise le plus important, et le fait d'être formé à côté, c'est vrai que c'est vraiment bien et c'est vraiment utile.
1: Propos recueillis par Miline Desbacs. En rugby, Fabien Galthié a dévoilé la composition du 15 de France A qui affrontera l'Angleterre demain à Vannes en match amical. Le pilier Jefferson Poirot effectue son retour en bleu 6 ans après sa retraite internationale, et le Lyonnais Michael Guillard portera le brassard de capitaine. Voilà pour l'actualité. Bonne fin de journée à tous.

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1: Avec Jonathan Mpassi Mayala, président du CEPROMOR, le mot imposé du jour est formation.
2: La formation, c'est vraiment notre cheval de bataille. Parce que la formation ennoblit l'homme, la formation pour être capable de faire quelque chose. Sans la formation, il est difficile de faire quelque chose. Le programme que nous réalisons aujourd'hui, c'est un programme qui a été bâti ensemble avec les CEL, avec les différents partenaires, avec les différents acteurs locaux, à travers aussi des formations. Donc, la formation bâtit aussi l'homme.
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1: Idées reçues sur l'aide au développement. Le temps d'un œuf à la coque. Bonjour Nicolas.
2: Bonjour Gladys.
1: Alors une bonne nouvelle, aujourd'hui la faim recule dans le monde, en tout cas selon les chiffres de l'Organisation des Nations Unies pour l'alimentation et l'agriculture.
2: Oui c'est vrai, les prévisions pour l'année 2015 ont été dévoilées par la FAO, l'Organisation des Nations Unies pour l'alimentation et l'agriculture, et ces chiffres sont encourageants, la faim recule dans le monde, mais il y a un mais. 795 millions de personnes souffrent encore de sous-alimentation chronique. Donc si de nombreux progrès ont été réalisés, il reste encore du chemin à parcourir.
1: Et ce sera une véritable bonne nouvelle quand plus personne ne souffrira de la faim.
2: Il y a encore une personne sur neuf aujourd'hui qui n'a pas accès à une nourriture suffisante pour être en bonne santé et mener une vie active. La faim et la malnutrition constituent ainsi le risque sanitaire mondial le plus important, plus que le sida, le paludisme et la tuberculose réunis.
1: Et alors quand on parle de la faim dans le monde, on pense tout d'abord aux pays africains, mais n'est-ce pas un peu réducteur ?
2: Certains pays africains ont encore de nombreux défis à relever pour protéger leur population de la sous-alimentation, mais lorsque l'on regarde un peu plus précisément où se trouvent les personnes qui souffrent de la faim, il est intéressant de noter que la très grande majorité d'entre elles se concentrent non pas en Afrique, mais en Asie. L'idée reçue selon laquelle c'est en Afrique que se trouveraient la plupart des personnes souffrant de la faim est battue en brèche par les chiffres.
1: Alors justement, est-ce qu'on connaît précisément la répartition géographique des personnes qui souffrent de la faim dans le monde ?
2: Oui, les chiffres sont toujours instructifs. Sur les 795 millions de personnes sous-alimentées dans le monde, 224 seulement, si on peut dire, vivent en Afrique. À l'inverse, l'Asie compterait quant à elle 506 millions de personnes sous-alimentées, soit environ les deux tiers des personnes se trouvant en situation d'insécurité alimentaire dans le monde.
1: Effectivement, ça donne une autre perspective et qui finalement semble assez logique, si on peut dire, puisque l'Asie est la région la plus peuplée du monde.
2: Oui, tout à fait. Ces chiffres ont du sens en tant que tels, mais il peut aussi être intéressant de les rapporter à la population totale des différents pays ou continents. Ainsi, avec pas moins de 195 millions de personnes souffrant de la faim, l'Inde se place tristement en tête du classement. Elle détient à elle seule presque autant de personnes sous-alimentées que l'ensemble du continent africain. Mais en même temps, comme vous le rappeliez, c'est assez logique puisque la population totale de l'Inde est sensiblement la même que celle du continent africain dans son ensemble. Cette approche permet alors de relativiser un peu les chiffres présentés précédemment, mais elle n'enlève rien au fait que les deux tiers des personnes qui souffrent de la faim se trouvent en Asie et non pas en Afrique, comme bien souvent on pourrait le penser.
1: C'est sûr, et on dit souvent qu'une idée reçue a toujours un fond de vérité, alors d'où vient celle qui dit que c'est en Afrique que se trouvent la plupart des personnes souffrant de la faim ?
2: Plusieurs raisons pourraient être avancées. L'Afrique est sujette à plus de situations extrêmes et de crises alimentaires dues aux guerres ou aux événements météorologiques. Or, en général, ce sont ces situations catastrophiques qui sont le plus présentes dans les médias et dans les communications des ONG actives dans l'aide alimentaire d'urgence. Ce n'est pas mal en soi. Ces populations ont justement plus que jamais besoin de notre aide. Mais à terme, cette surreprésentation médiatique, elle peut aussi déformer notre perception de la réalité et nous faire croire que c'est en Afrique que se trouve la plupart des personnes souffrant de la faim.
1: Alors deux idées à retenir sur ce sujet, c'est tout d'abord qu'il y a encore une personne sur neuf qui souffre de la faim dans le monde et les deux tiers de ces personnes se trouvent en Asie et non pas en Afrique comme on pourrait le penser. 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
1: Vous les avez peut-être déjà aperçus sur les différents marchés de Noël du département en décembre dernier. En montant leur association baptisée Adrénaline, trois étudiants, Clara, Camille et Nicolas, ont eu le projet fou de participer à l'Europrette 2018 qui se tient cette année du 28 juillet au 19 août. Trois semaines pendant lesquelles Camille, Clara et Nicolas vont parcourir près de 10 000 km, soit entre 400 et 600 km par jour, en Peugeot 205 afin d'acheminer 100 kg de matériel scolaire dans des écoles et des orphelinats d'Europe de l'Est. Une aventure solidaire en somme, mais pas seulement, comme nous l'explique Camille.
2: Culturel et humain aussi, parce que y a vraiment ce côté rencontre avec les locaux tous les jours, puisque chaque soir on est accueilli par eux, donc il y a vraiment cet échange de... Enfin, cette notion d'échange, dans le sens où on vient avec quelque chose, mais eux nous accueillent en échange et nous partagent en fait leur culture, leur tradition. Ça nous a paru évident que c'était pas impossible de le faire et qu'on allait arriver jusqu'au bout. Donc c'est vraiment, en une semaine, c'était plié, quoi. C'était décidé qu'on le ferait.
1: Un tour d'Europe solidaire qui les a obligés à monter leur propre association baptisée Adrénaline. L'occasion pour eux de faire le point en matière de création de projets et surtout d'être confrontés à la question du financement. Ce qui leur a finalement apporté beaucoup de choses, comme nous l'expliquent Nicolas et Clara.
2: C'est vrai qu'on pensait plus que ça nous apporterait pendant le raid, mais la préparation, ça nous apporte énormément de choses en fait. De pouvoir vraiment construire notre projet de A à Z.
3: Donc. Rien que la préparation nécessite pas mal de compétences. Qu'on n'a pas forcément, mais qu'on acquiert avec la préparation. C'est d'abord monter une association, c'est savoir aller vers les gens, c'est savoir démarcher des partenaires.
1: Une préparation qui nécessite beaucoup d'énergie, surtout au niveau du financement, puisque le budget annoncé pour participer à l'Europrette est de 6 000 € par équipe. Clara et Camille nous en disent plus sur la façon dont ils ont procédé pour récupérer du financement.
4: Le premier volet qu'on peut dire, c'est des recherches d'entreprises en direct. Donc on va chez eux, on leur parle du projet... Et on voit s'ils sont prêts à nous aider. Et sinon, on a fait plusieurs événements, le marché de Noël, des marchés du terroir, des braderies, où on était là juste avec un petit stand. C'est des dons de personnes anonymes, quoi. Enfin, il y a des chefs d'entreprise qui sont venus nous voir. Et c'est aussi comme ça qu'on a trouvé, entre guillemets, par hasard, des très gros sponsors même. Donc, voilà.
2: Et puis après, on a un site de dons en ligne aussi sur Hello Asso. Donc on a multiplié les facettes, mais toujours avec cette notion d'échange, encore une fois. C'est-à-dire que... Quand les gens nous donnent quelque chose, on rend, entre guillemets. Donc voilà, c'est envoyer la newsletter pour les tenir au courant d'où va le projet, comment ça avance. Il y a écrire le nom sur la voiture, envoyer une carte postale d'un pays, d'un certain pays. Donc voilà, vraiment pour garder ce lien qu'on crée, pour le garder jusqu'au bout du projet.
1: Un financement toujours centré sur la notion d'échange et de partage donc. Pour nos trois étudiants, l'Europrette est donc une aventure solidaire et culturelle, mais avant tout humaine. Notamment par le fait d'aller à la rencontre de l'autre, mais aussi par le travail d'équipe demandé par cette aventure extraordinaire. C'est ce que nous expliquent Nicolas, Clara et Camille.
3: Je crois que tout est dit dans le nom du raid, en fait. Europrette, c'est déjà aller à la découverte de cultures qu'on ne connaît pas forcément, c'est aller à la découverte de nouveaux pays, à la rencontre des populations tout simplement. Donc ça, c'est déjà une grosse richesse, une grosse découverte et une grosse richesse culturelle.
4: Voilà. Et une aventure humaine, parce que bon, on a la vingtaine, ça va nous faire mûrir, nous. Et aussi aller à la rencontre d'autres personnes, je pense que ça va nous faire prendre conscience de pas mal de choses. Personnellement aussi, et solidaire, parce qu'on aide des enfants dans les écoles d'Europe de l'Est.
2: On se rend pas compte, mais il y a un travail d'équipe qui est intense en fait, et ça implique de faire confiance aux autres, de répartir les tâches, et c'est pas forcément facile de lâcher prise et de lever le pied et de dire ok, là les gars, je vous laisse gérer, parce qu'en ce moment j'ai mes examens ou des choses comme ça. Donc c'est vrai qu'humainement, il y a ce côté de travail en équipe qui est très très important.
1: C'est une aventure riche en émotions, pleine d'humanité et de solidarité qui attend nos trois étudiants du 28 juillet au 19 août. Une aventure qui a déjà commencé finalement, notamment avec la création de l'association Adrénaline et la recherche de financement. Malgré tout, lorsqu'on leur demande s'ils ont peur, Clara nous répond.
4: Mais je pense qu'on est armé pour ça, et je pense que voilà, on sait qu'il y aura des petites galères, mais on a signé pour ça aussi.
1: Nos trois étudiants, Camille, Clara et Nicolas, sont toujours à la recherche de partenaires et de dons pour réaliser l'Europrette 2018. Retrouvez-les sur la page Facebook de leur association Adrénaline et sur le site internet www.adrénaline.tk.
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0: Bonjour à tous, c'est Mickaël et bienvenue dans votre rendez-vous Une Star, Une Fois. Et aujourd'hui, je m'intéresse à l'acteur américain Mark Wahlberg. Et commençons de suite par une petite rétrospective de sa carrière d'acteur. Mark Wahlberg est né le 4 juin 1971 à Boston, dans le Massachusetts. Benjamin d'une famille de 9 enfants, Mark Wahlberg connaît une enfance difficile à cause du divorce de ses parents alors qu'il n'est âgé que de 11 ans. Cet éclatement du socle familial le fait sombrer dans la délinquance durant son adolescence. Et c'est après un passage en prison qu'il décide de prendre concrètement sa vie en main.
1: Il s'agirait de grandir.
0: Il se lance alors dans une courte carrière musicale en compagnie de son frère Donnie et forme le groupe New Kids on the Block. Cependant, après l'enregistrement de 2 albums studio, ce dernier se tourne vers le cinéma. Et comme tout jeune comédien en herbe, il débute par quelques apparitions dans des téléfilms avant de décrocher son premier vrai rôle dans le film Opération Shakespeare. Après ses premières expériences, il commence à attirer l'œil des grands metteurs en scène comme Paul Thomas Anderson dans le film Boogie Night en 1997 ou encore James Gray dans le thriller The Yards en 2000. Après des débuts prometteur, la carrière de Mark Wahlberg, ou Marky Mark comme on l'aime à le surnommer, est malmenée par des échecs au box-office. La preuve par des faits, en 2001, il obtient le rôle principal du remake du film La Planète des Singes, réalisé par Tim Burton. Néanmoins, ce projet de redémarrage de la franchise est un échec cuisant tant sur le plan commercial et critique.
2: À la boulette.
0: Les projets de suite sont donc remis au placard. Il enchaîne avec un nouveau raté critique et commercial l'année suivante, en 2002, avec le thriller La Vérité sur Charlie de Jonathan Demme, metteur en scène pourtant du film oscarisé Philadelphia. Comme quoi, même si la carrière d'un artiste se construit sur des choix mûrement réfléchis, tout ne se passe pas comme prévu et Mark Wahlberg en a ainsi fait les frais. Mais tout ne s'arrête pas pour lui, heureusement, puisqu'en 2006, il rejoint la distribution hors norme du film Les Infiltrés de Martin Scorsese. Il est ainsi entouré de Leonardo DiCaprio, Matt Damon ou encore Jack Nicholson. Il incarne ainsi le sergent Dinam, chargé de mettre la main sur le chef mafieux Frank Costello, interprété donc par Jack Nicholson. Son rôle lui vaut même être nominé pour l'Oscar du meilleur second rôle en 2007.
3: Donovitz, c'est le deuxième meilleur.
0: Et après ce film, il continue à s'impliquer dans des films plus intimistes, comme le film Lovely Bones de Peter Jackson, mais c'est à travers des films d'action que sa carrière redémarre sur les chapeaux de roue. Il intègre par conséquent 2 franchises très lucratives qui remportent un vif succès auprès du public, à savoir Transformers en 2014, ainsi que la comédie Ted en 2012 et sa suite Ted 2 sortie en 2015. Dernièrement, on a pu le voir dans le dernier film de Ridley Scott, Tout l'argent du monde, sorti en décembre dernier. Au vu de sa carrière, je dirais que l'audace et la persévérance sont 2 qualificatifs qui lui vont bien. De petit délinquant dans un quartier pauvre à acteur-producteur reconnu dans le milieu du cinéma, c'est un parcours hallucinant. On peut donc se demander si la foi n'y est pas pour quelque chose. Et la foi a bien sûr quelque chose à voir là-dedans. Ayant baigné dans le catholicisme dans sa jeunesse, il avoue aujourd'hui être un catholique pratiquant et c'est ce qui lui confère paix et sérénité dans sa vie. Il confie même lors d'une interview au Catholic Herald en 2012 que sa foi en Dieu est l'aspect le plus important de sa vie. Plus que ça même, puisqu'il affirme haut et fort que sa foi l'a sauvé. En effet, tout aurait pu peut-être mal finir s'il s'était laissé entraîner dans la violence et l'indélinquance. Dans un numéro du magazine Just For You, en 2012, il revient sur cette transformation. Je ne veux pas de cette vie, et j'ai fait le choix de me concentrer sur ma foi et j'ai pu m'en sortir. Pas simple, dit-il, mais je voulais prouver aux gens qu'un changement était possible et que je pouvais avoir un impact positif sur les gens. Aujourd'hui, il regarde le passé sous un angle différent, allant même à évoquer des erreurs de parcours. Il fait référence, bien sûr, au film Boogie Night, je vous en parlais au début, où il incarnait la star du porno Dick Diggler. Maintenant, Mark Wahlberg est un homme comblé, père de famille, bien dans ses baskets, et compte sur Dieu pour l'encourager à être un bon père, un bon mari et un exemple pour les gens qui l'entourent. Et je terminerai par ces mots prononcés par Mark Wahlberg, je veux servir Dieu et être quelqu'un de bon. Allez, Une Star Une Fois, c'est fini pour aujourd'hui. On se retrouve la semaine prochaine pour un nouveau numéro. Ciao tout le monde.

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3: Aujourd'hui, on a quelque chose à vous présenter. Quelque chose d'exceptionnel. Quelque chose d'inédit. Et c'est un nouveau Daily Binary, bien meilleur que le précédent et la meilleure qualité que vous pourrez trouver sur le marché. C'est ce qu'on aurait aimé dire si on était PDG d'une grande entreprise et qu'on devait présenter notre nouveau projet devant un public de fans en délire.
2: Car oui, c'est bien connu, Daily Binary possède un grand nombre de fans hardcore qui écoutent l'émission quotidiennement avec assiduité, et vous en faites partie.
3: Remontons quelques années en arrière à la cérémonie de présentation qui posa les bases du genre. La plus grande cérémonie commerciale du dernier siècle, que dis-je, du dernier millénaire, voire même de toute l'histoire de l'humanité.
2: 9 janvier 2007, le PDG le plus classe de l'histoire, Steve Jobs, présente ce qui deviendra la série de smartphones la plus rentable depuis que le monde existe, l'iPhone. 9 janvier 2007, le communicant le plus admirable fait une démonstration de son talent d'orateur en réalisant l'une des prestations les plus marquantes depuis la genèse de l'univers connu.
3: Et vous savez c'est quoi le pire dans tout ça? C'est qu'au moment de la présentation, l'iPhone ne fonctionnait même pas correctement. Durant la phase de test, le PDG d'Apple a dû changer à plusieurs reprises de téléphone à cause d'un manque de mémoire vive qui faisait planter le modèle prototype.
2: Imaginez seulement la pression de se ridiculiser devant des millions de personnes à travers le monde en cas de bug. Eh bien, c'est le risque qu'a pris celui qui restera à jamais comme le meilleur commercial de l'histoire.
3: C'était Daily Binary. Rendez-vous demain pour une nouvelle dose de culture générale
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2: Chaque jour, un brin de culture générale sur le monde digital. Au cours de vos pérégrinations numériques, vous avez certainement dû, à un moment ou à un autre, valider ce que l'on appelle des conditions générales d'utilisation, une forme de document contractuel qui va régir les différentes interactions entre vous, utilisateurs, et les individus fournissant le service en question, que ce soit des sites, des applications, des jeux vidéo, etc.
3: Bon, en vrai, derrière tout ce charabia, se cache surtout une masse incroyable de personnes qui ne lisent pas les dites conditions d'utilisation avant de les accepter. Comme vous, comme nous. En même temps, vu la taille de ces dernières et le langage très souvent incompréhensible qui y est utilisé, on ne peut que vous comprendre.
2: Toutefois, vous pourriez avoir d'assez bonnes surprises en consultant certaines. Prenez, par exemple, les conditions générales d'utilisation des services d'iTunes. Vous savez, le fameux logiciel que vous utilisez pour écouter de la musique sur vos appareils estampillés de la marque à la pomme croquée, j'ai nommé Apple.
3: Eh bien, figurez-vous qu'en en acceptant les conditions d'utilisation, vous acceptez aussi, de fait, de ne pas utiliser iTunes pour développer, vendre ou produire des armes biologiques, voire même nucléaires. Et oui, rien de ça.
2: Parce que Daily Binary, outre des petites informations amusantes journalières sur le monde digital, c'est aussi une bonne occasion de vous rappeler que le vrai danger dans ce monde, ce n'est pas tant les GAFAM, mais bien vous, chers auditeurs, vils constructeurs d'armes atomiques en herbe que vous êtes.
3: C'était Daily Binary. Rendez-vous la semaine prochaine pour une nouvelle dose de culture générale.

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2: Chaque jour, un brin de culture générale sur le monde digital. Dans Daily Binary, on vous a déjà dit quel était le jeu vidéo le plus vendu de l'histoire. Mais est-ce que vous êtes déjà demandé quel était le premier jeu créé ?
3: Pour répondre à cette question, on va faire un petit détour à la toute fin des années 50. Et oui, il y a 70 ans, ça nous rajeunit pas.
2: En 1958 donc, un physicien américain du nom de William Higginbotham avait pour objectif de mettre en avant les avancées technologiques au grand public, à l'occasion des portes ouvertes du laboratoire dans lequel il travaillait à Brookhaven.
3: Et pour ça, il passa plusieurs semaines à concevoir une petite machine interactive sur la base d'un oscilloscope reconfiguré, le tout connecté à un potentiomètre faisant office de contrôleur.
2: Bon, si vous avez pas tout compris, c'est pas très grave. Dites-vous juste que ça s'appelait Computer Tennis avant de devenir par la suite Tennis for Two. Et que ça ressemblait vaguement à un jeu de tennis, en fait. Vous avez suivi, c'est bien.
3: Et parce qu'on veut pas non plus vous laisser sur l'idée que ce cher William était une bonne personne, sachez qu'il a participé au projet Manhattan. Ouais, la bombe atomique, tout ça. Personne n'est parfait.
2: 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Rendez-vous demain pour une nouvelle dose de culture générale
3: sur le monde digital.

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3: Aujourd'hui, dans Daily Binary, on remonte à l'origine d'un logiciel aussi légendaire qu'emblématique. Ce logiciel qui a dû faire saigner des yeux un bon nombre de graphistes et des développeurs, mais qui a aidé encore plus de personnes dans leurs tâches les plus simples de modification d'images ou de dessins sur ordinateur. J'ai nommé le mythique Paint.
4: C'est un logiciel développé par Microsoft, sorti en même temps que la toute première version de Windows, le 20 novembre 1985. Il accompagne ensuite le système d'exploitation dans toute son évolution durant plus de 3 décennies. Mais malheureusement, après 32 ans de bons et loyaux services, Microsoft annonce la fin de son aventure. Une annonce ressentie par beaucoup comme un drame national, ou devrait-on plutôt dire un drame Internet.
3: Devant les réactions unanimes des utilisateurs, l'entreprise renonce finalement à cette cruelle mise à mort. Le logiciel sera remplacé par Paint 3D, une évolution pour ce logiciel qui n'avait pas connu de nouvelles mises à jour depuis mine de rien 2009.
4: Et pour finir cet épisode, on vous apprend une petite astuce que vous ne connaissez peut-être pas. Il est possible d'assigner 2 couleurs différentes à chaque clic de la souris. Cela permet ainsi de dessiner en utilisant les clics gauche et clic droit sans devoir changer de couleur.
3: Et oui, même après si longtemps, il aura toujours quelque chose à nous apprendre. Ce logiciel restera à jamais dans nos cœurs et c'est avec une certaine tristesse qu'il est temps de terminer cet épisode sur un brin de nostalgie. Paint à jamais dans nos cœurs.
4: 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Rendez-vous demain pour une nouvelle dose de culture générale
3: sur le monde digital.

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1: C'est en Afrique que se trouvent la plupart des personnes souffrant de la faim.
0: Bonjour Nicolas.
2: Bonjour Gladys.
0: Alors une bonne nouvelle, aujourd'hui, la faim recule dans le monde, en tout cas selon les chiffres de l'Organisation des Nations Unies pour l'alimentation et l'agriculture.
2: Oui, c'est vrai, les prévisions pour l'année 2015 ont été dévoilées par la FAO, l'Organisation des Nations Unies pour l'alimentation et l'agriculture, et ces chiffres sont encourageants. La faim recule dans le monde, mais il y a un mais. 795 millions de personnes souffrent encore de sous-alimentation chronique. Donc si de nombreux progrès ont été réalisés, il reste encore du chemin à parcourir.
0: Et ce sera une véritable bonne nouvelle quand plus personne ne souffrira de la faim.
2: Il y a encore une personne sur neuf aujourd'hui qui n'a pas accès à une nourriture suffisante pour être en bonne santé et mener une vie active. La faim et la malnutrition constituent ainsi le risque sanitaire mondial le plus important, plus que le sida, le paludisme et la tuberculose réunis.
0: Et alors quand on parle de la faim dans le monde, on pense tout d'abord aux pays africains, mais n'est-ce pas un peu réducteur ?
2: Certains pays africains ont encore de nombreux défis à relever pour protéger leur population de la sous-alimentation. Mais lorsque l'on regarde un peu plus précisément où se trouvent les personnes qui souffrent de la faim, il est intéressant de noter que la très grande majorité d'entre elles se concentrent non pas en Afrique, mais en Asie. L'idée reçue selon laquelle c'est en Afrique que se trouveraient la plupart des personnes souffrant de la faim est battue en brèche par les chiffres.
0: Alors justement, est-ce qu'on connaît précisément la répartition géographique des personnes qui souffrent de la faim dans le monde ?
2: Oui, les chiffres sont toujours instructifs. Sur les 795 millions de personnes sous-alimentées dans le monde, 224 seulement, si on peut dire, vivent en Afrique. A l'inverse, l'Asie compterait quant elle 506 millions de personnes sous-alimentées, soit environ les deux tiers des personnes se trouvant en situation d'insécurité alimentaire dans le monde.
0: Effectivement, ça donne une autre perspective et qui finalement semble assez logique, si on peut dire, puisque l'Asie est la région la plus peuplée du monde.
2: Oui, tout à fait, ces chiffres ont du sens en tant que tels, mais il peut aussi être intéressant de les rapporter à la population totale des différents pays ou continents. Ainsi, avec pas moins de 195 millions de personnes souffrant de la faim, l'Inde se place tristement en tête du classement. Elle détient à elle seule presque autant de personnes sous-alimentées que l'ensemble du continent africain. Mais en même temps, comme vous le rappeliez, c'est assez logique puisque la population totale de l'Inde est sensiblement la même que celle du continent africain dans son ensemble. Cette approche permet alors de relativiser un peu les chiffres présentés précédemment, mais elle n'enlève rien au fait que les deux tiers des personnes qui souffrent de la faim se trouvent en Asie et non pas en Afrique, comme bien souvent on pourrait le penser.
0: C'est sûr, et on dit souvent qu'une idée reçue a toujours un fond de vérité, alors d'où vient celle qui dit que c'est en Afrique que se trouvent la plupart des personnes souffrant de la faim ?
2: Plusieurs raisons pourraient être avancées. L'Afrique est sujette à plus de situations extrêmes et de crises alimentaires dues aux guerres ou aux événements météorologiques. Or, en général, ce sont ces situations catastrophiques qui sont le plus présentes dans les médias et dans les communications des ONG actives dans l'aide alimentaire d'urgence. Ce n'est pas mal en soi. Ces populations ont justement plus que jamais besoin de notre aide. Mais à terme, cette surreprésentation médiatique, elle peut aussi déformer notre perception de la réalité et nous faire croire que c'est en Afrique que se trouve la plupart des personnes souffrant de la faim.
0: Alors deux idées à retenir sur ce sujet, c'est tout d'abord qu'il y a encore une personne sur neuf qui souffre de la faim dans le monde et les deux tiers de ces personnes se trouvent en Asie et non pas en Afrique comme on pourrait le penser. Vous pouvez retrouver cette chronique dans son intégralité sur le www.radioarcenciel.com. 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

0: Bonjour à tous, cette semaine dans le Point Lexico, on va parler légumes. Vous êtes déjà sûrement allé voir un film tout content car vos amis vous l'avaient conseillé et puis vous êtes ressorti du cinéma déçu car vous n'avez pas aimé le film en question. Vous direz alors à vos amis, ce film était un vrai navet. Mais d'où vient cette expression ? Eh bien selon certaines sources, au XIIIe siècle déjà on utilisait ce mot au sens figuré pour désigner une chose nulle, peut-être parce que le navet était très répandu à cause de son faible coût. C'est au XIXe siècle que le sens figuré de navet a commencé à désigner les tableaux de mauvais goût. Mais selon Durton, une autre explication existe. En effet, à Rome existait une statue d'Apollon dans le jardin de Belvédère, et cette statue a longtemps été synonyme de la beauté parfaite selon les Grecs. Seulement au XVIIIe siècle, de jeunes artistes français n'étaient pas d'accord avec cette conception de la beauté parfaite et ont commencé à l'appeler navet épluché en raison de sa blancheur, mais aussi pour exprimer leur désaccord. Au XIXe siècle, cette fameuse statue a été transférée à Paris par Napoléon et elle a ramené avec elle ce surnom de navet épluché qui finit par devenir tout simplement navet et qui a fini également par s'étendre au théâtre, puis au début du XXe siècle au cinéma. On récapitule, si contrairement aux idées reçues, on ne dit pas d'un film que c'est un navet en référence au goût fade du navet, c'est en revanche un légume qui a très tôt désigné au sens figuré quelque chose de nul à cause de son faible coût. C'est entre le 18e et le 19e siècle, grâce à Apollon notamment, que cette expression est devenue spécifique aux beaux-arts. En raison d'une protestation d'étudiants français sur la conception de la beauté parfaite que représentait Apollon dans l'imaginaire collectif. Voilà, c'est tout pour aujourd'hui, moi je vous dis à la semaine prochaine pour une nouvelle expression française expliquée dans le
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1: La fierté des étudiants. Il y a un bâtiment que les étudiants strasbourgeois sont fiers de compter parmi leurs lieux de cours. Il s'agit du palais universitaire, affectueusement appelé le Palais U. Le bâtiment de style néo-renaissance a 136 ans. Ce sont les Allemands qui souhaitaient créer une université moderne et allemande à Strasbourg. À l'intérieur, l'atrium est une cour sculptée et parée de dorures, couverte d'une verrière. En 1990, le palais universitaire a été classé monument historique. Aujourd'hui, les étudiants, et tout particulièrement les étudiants en art, peuvent apprécier d'étudier dans un bâtiment artistique représentatif de l'histoire de Strasbourg.
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2: Chaque jour, un brin de culture générale sur le monde digital. Avez-vous déjà entendu parler de David Gale et de Lloyd Chapley? Ça tombe bien, nous non plus. L'occasion donc de revenir sur l'histoire de ces deux informaticiens qui ont changé à jamais la phase d'admission dans les écoles post-bac. D'ailleurs, l'un d'eux, Lloyd Chapley, a obtenu le prix Nobel d'économie en 2012 pour ses travaux sur l'ajustement entre l'offre et la demande. Et c'est justement le sujet du jour, l'algorithme derrière Parcoursup.
3: Alors Parcoursup, c'est quoi ? Pour ceux qui ont eu leur bac il y a bien quelques années ou qui sont sortis des études depuis un bon moment déjà, on va vous faire une brève présentation. Parcoursup, c'est la plateforme où les nouveaux bacheliers, ainsi que ceux voulant changer de formation, utilisent pour faire leurs vœux. Et c'est l'algorithme derrière Parcoursup qui décidera des affectations selon le choix des étudiants et des différentes formations.
2: On est clairement dans un schéma d'offres et de demandes. Les écoles offrent des formations tandis que les étudiants font des demandes d'affectation. Et c'est là que le petit programme dit des mariages stables rentre en compte. Il demande aux deux groupes de classer leurs préférences avant de définir la meilleure disposition possible pour satisfaire tout le monde.
3: Tous les élèves sont donc affectés à une formation qui essaie de correspondre au mieux à la fois aux préférences des candidats et des formations. C'est ce que l'on appelle une configuration stable. Cela fonctionne plutôt bien à petite échelle et c'était d'ailleurs le système de la plateforme qui a précédé Parcoursup, admission post-bac, de son petit nom APB.
2: APB avait néanmoins deux gros soucis. D'abord le tirage au sort pour les formations dites non sélectives et le fait que les candidats pouvaient manipuler l'algorithme. On va éviter de rentrer dans les détails, cet épisode est déjà suffisamment long, mais la principale raison reste celle du tirage au sort.
3: Parcoursup apporte deux solutions. La première, c'est que toutes les écoles classent les candidats. La seconde, c'est que les candidats ne mettent plus d'ordre dans leurs vœux. Cela a pour effet notamment de rallonger les périodes d'affectation, car il y a des listes d'attente très longues en attendant que tout le monde ait fait son choix définitif.
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0: Bonjour à tous, cette semaine dans le Point Lexico, on va parler mouton. Lorsque vous racontez une histoire réelle ou fictive à vos amis, il peut arriver que vous digressiez. Et c'est lorsque vous reprenez le fil de votre histoire que vous dites « Bon, revenons à nos moutons. Mais d'où vient cette expression ?» Eh bien pour cela, il faut remonter en 1464. Si dans l'imaginaire collectif on parle souvent de Rabelais et de ses fameux moutons de Panurge, il faut se référer à une source littéraire beaucoup plus ancienne. Cette source littéraire, c'est une comédie de la fin du Moyen-Âge, plus ancienne que Rabelais donc, intitulée La farce de Maître Patelin. Alors pour ceux qui l'ignorent, une farce, c'est une comédie courte en vers et destinée à faire rire le public de la manière la plus simple possible. Revenons donc à nos moutons. À cette fameuse farce de Maître Patelin plutôt. En fait, dans cette histoire, on assiste à un procès. Maître Patelin, un avocat, a extorqué des draps à un drapier. Or, le procès juge un berger qui a volé des moutons à ce même drapier. Ainsi, à un moment donné dans l'intrigue, le drapier qui témoigne confond les deux affaires et commence à parler de draps alors qu'il est question ici de moutons. Vous suivez ? C'est alors que le juge déclare « Bon, revenons à nos moutons ». Ainsi, l'expression « revenons à nos moutons » avait dans son tout premier emploi un sens concret puisqu'il s'agissait vraiment de moutons dont il était question. Même si aujourd'hui, certes, l'expression « revenir à ses moutons » est beaucoup plus abstraite. On récapitule, la première attestation de l'expression « revenir à ses moutons » se trouve dans une farce de la fin du Moyen-Âge, la farce de Maître Patelin, dans laquelle un drapier confond deux affaires, l'une avec des draps et l'autre avec des moutons. Voilà, c'est tout pour aujourd'hui. Quant à moi, je vous retrouve la semaine prochaine pour une nouvelle expression française expliquée dans le Point Lexico.
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1: Vous les avez peut-être déjà aperçus au détour d'une rue à Oswald, ces petits cabanons à livres décorés de mille couleurs. Ils sont au nombre de 3 pour le moment à Kirchfeld, sur la place d'Oswald à côté de la mairie et sur la place du Général de Gaulle. Créés il y a quelques années par l'association Platypus, ces cabanons à livres sont un perchoir pour accueillir tous les livres libérés dans la nature, selon Mélissa Friss, l'aide présidente de Platypus. Ces livres sont mis gratuitement à la disposition de tout le monde. On est libre de les emprunter, de les remettre, de les garder, de ramener d'autres livres ou bien de faire tout simplement ce que l'on veut. Mélissa nous explique pourquoi Platypus a créé ces cabanons.
2: Il y a plusieurs raisons. Bon, déjà, moi, j'habite à Oswald. C'est ma ville. J'ai envie de la faire vivre, de mettre des petits éléments curieux à l'intérieur de celle-ci. Se dire, tiens, voilà, il y a de l'art dans l'espace public. Il y a des objets qui peuvent être intéressants visuellement et culturellement. Bon, il y a une autre raison qui est plus évidente, c'est que partager les livres, je pense que c'est important, surtout dans ce genre d'endroits qui sont des carrefours entre les écoles, les centres socioculturels, les cours de français, enfin, ça crée quelque chose de vivant où on partage autour de la littérature, de la poésie, de la philo. Les gens se rencontrent, ça crée du lien aussi.
1: Des cabanons à livres où l'on trouve de tout et où chacun est libre d'y déposer et de prendre ce qu'il veut. Mais le fond des livres vient quand même de l'association Platypus qui vérifie d'ailleurs régulièrement les livres, comme nous l'explique Mélissa.
2: Quand l'association fournit le fonds de départ, on tamponne les livres avec la mention « ce livre ne peut être vendu » pour pas que voilà, il se retrouve dans des brocantes ou un autre réseau marchand s'en empare. Donc voilà, ils sont tamponnés et puis je vérifie quand même régulièrement qu'il n'y ait pas des livres qui ne devraient pas forcément se trouver là. On fait un petit tri quoi, de choses qui pourraient être à caractère pornographique ou de propagande politique ou religieuse.
1: Des livres en libre-service en quelque sorte donc. Mais le rôle de Platypus ne se cantonne pas seulement à fournir les livres, ce sont aussi les bénévoles de l'association qui construisent eux-mêmes les cabanons, comme nous l'explique Mélissa.
2: Les deux premières ont été réalisées par l'association en partenariat avec le service technique de la ville d'Oswald. Donc c'était moi-même, d'autres camarades et André Var qui donc les avons construites à partir de matériaux recyclés. Donc c'était du bois de coffrage, d'anciens bureaux d'élèves, des portes de toilettes même. Des choses qu'on récupérait à droite à gauche, qu'on a fraisées, découpées et assemblées pour construire donc des petites cabanes d'après des plans. En fait, on aimerait bien... Voilà, que ce soit déjà le moins cher possible et qu'en plus, écologiquement, voilà, ça ce soit durable.
1: Fabriqués avec des objets recyclés, ces cabanons à livres sont aussi des objets d'art en soi, car ils sont décorés.
2: C'est un objet qui n'existe nulle part ailleurs, qui vient vraiment de notre imagination. On a dessiné les plans, on l'a fabriqué. Et de chaque côté, en fait, il y a des petits panneaux de bois sur lesquels des artistes ont proposé une image, ont créé quelque chose de singulier. Donc moi, j'ai fait une partie, une autre artiste qui s'appelle Aynaz Nosrat a fait l'autre.
1: C'est important pour Mélissa que les cabanons soient décorés et deviennent des objets d'art. Elle est elle-même artiste plasticienne et nous parle de l'importance de cette forme d'art au cœur de la ville.
2: Ben, ça nous sort un peu du circuit des galeries ou alors des cafés culturels, enfin je sais pas, c'est autre chose. C'est vraiment permettre à tout le monde de pouvoir accéder à certaines images, autres que la publicité par exemple. Des images qui peuvent détonner aussi un peu. Voilà, c'est aussi habituer les plus jeunes à voir d'autres choses dans la rue que simplement des images marchandes ou des panneaux de signalisation.
1: Plus que de simples cabanons à livres, ces mini-bibliothèques sont des œuvres d'art et s'inscrivent dans une démarche de partage et de promotion de la culture dans l'espace urbain. Preuve de son succès, la prochaine cabane à livres de l'association Platypus devrait ouvrir dans le quartier du Virel. En attendant que vous aimez lire ou que vous êtes simplement curieux, je vous invite à aller faire un tour pour voir les cabanes qui se trouvent dans le quartier du Kirchfeld, sur la place d'Oswald et sur la place du Général de Gaulle à Oswald.
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1: Mon père, il était en plus chauffeur, mais aussi mécanicien. Donc, il faisait les réparations sur les voitures du docteur et tout. Ils avaient 3 filles ou 4 filles et un garçon, Jeannot. Et il a appris à conduire à ce garçon, mon père. Il a passé le permis à Neudorf, je crois, et il l'avait eu. Et alors, sa femme, la femme du docteur, était parisienne. Elle a dit, « Fritz, il faut apprendre aux filles aussi à conduire. » Alors, il est parti avec le garçon, pas de problème. Hein. Il a commencé une fois avec Marianne, et puis ça n'allait pas. Il est rentré, il a dit, « Madame, Jeannot, c'est... » Je ne peux pas parler français. C'est un pauvre chauffeur. Mais Marianne, c'est chauffeur voiture enfant.
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0: du marteau piqueur.
1: Comment voulez-vous que le travailleur français qui travaille avec sa femme et qui ensemble gagne environ 15 000 francs et qui voit sur le palier à côté de son HLM entasser une famille

passe là le bruit et l'odeur, eh bien, le travailleur français sur le palier devient fou. Et ce n'est pas être raciste que de dire cela. Nous n'avons plus les moyens d'honorer le regroupement familial. Et il faut enfin ouvrir le grand débat qui s'impose dans notre pays, qui est un vrai débat moral, pour savoir si il est naturel que les étrangers puissent bénéficier, au même titre que les Français, d'une solidarité nationale à laquelle ils ne participent pas puisqu'ils ne

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1: Avec Patrick Victor, directeur de Portes Ouvertes, le mot imposé est aujourd'hui bouclier.
2: En tant que chrétien, le bouclier, c'est ma foi et ma foi me permet d'avancer dans la vie et de faire face en fait aux difficultés de la vie. Parce que nous avons tous des difficultés dans notre vie, quel que soit notre âge, quel que soit le pays où nous vivons. Il y a à chaque fois des difficultés qui sont d'intensité plus ou moins grande. Nous avons tous des défis en tant qu'être humain. Mais dans les pays où les chrétiens sont persécutés, la persécution se rajoute aux difficultés de la vie. Ici en Occident, c'est quoi notre difficulté? Notre difficulté, c'est pas la persécution. Notre difficulté, c'est peut-être le confort, c'est le matérialisme, c'est la séduction. Ce sont toutes les distractions qui nous éloignent de notre propre idéal. On voudrait tous, et malheureusement, il y a tellement de choses autour de nous. Donc le bouclier de la foi peut aussi nous préserver d'un trop grand confort matériel et de réaliser que l'être humain, c'est plus que tout ce qu'on essaye d'obtenir, d'accaparer. Voilà.
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0: 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Une petite pensée sur post-guerre, les pupilles de la nation.
1: Je ne peux pas aller dans un truc de souvenir parce que mon papa n'est pas revenu de la guerre. Quand il y avait les cérémonies du 8 mai, 11 novembre, dans le village de 500 habitants, trois familles étaient touchées. On était 8 enfants, pupilles de la nation. On était les premières devant le monument aux morts. Et on avait un prince à noir, longtemps, longtemps. Et ça m'a vraiment marqué. Et on nous disait toujours, oui, ils ont perdu leur père et tout, et des trucs comme ça. Et nous, on voulait oublier, enfin, oublier, c'est pas le mot, mais tous les ans, ça revenait, quoi. Mais par contre, j'aime écouter la Marseillaise, le chant des partisans, toutes les musiques militaires. Ça, oui, j'aime bien.
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1: Près du musée d'art moderne à l'angle de la rue de Molsheim se cache une petite boutique atypique. Poussettes, jouets, livres pour enfants, habits, mais aussi tout pour les mamans et les futures mamans. C'est une véritable caverne d'Ali Baba pour les plus petits que vous propose la boutique des Berthes et des Pamures. Un nom significatif qui a une petite histoire, c'est lorsque sa fille de 13 ans rapproche ce nom Berthe de l'adage populaire des Vertes et des Pamures que Frédéric Oubrich-Draguet décide d'appeler sa future boutique dédiée aux enfants par ce nom rigolo qui reflète bien son univers. Sa boutique est en réalité un dépôt-vente d'objets pour enfants, ce qui en fait un lieu unique sur Strasbourg. Une des raisons de l'existence de ce dépôt-vente est de donner une seconde vie aux objets, comme nous l'explique Frédéric.
2: On est tout à fait d'accord, oui, c'est même fondamental. C'est un dépôt-vente parce que je trouve aujourd'hui résolument et fondamentalement qu'il faut faire revivre les choses quand elles sont dans la possibilité de revivre, d'avoir une nouvelle vie. Toute petite, ça veut dire à 10 ans déjà, j'ai commencé à faire des choses à partir des choses. J'ai fait des sacs à main à partir de vestes chinées aux puces en cuir. Voilà, donc cette deuxième vie des choses, je l'ai déjà en moi, très certainement, depuis bien longtemps. Et mon regard même peut transformer une chose en la regardant, comme un ancien grillage de fenêtres, de caves, comme un porte-plante ou un objet décoratif dans le jardin.
1: Un autre aspect touche aussi Frédéric. Il s'agit de l'éco-responsabilité et de sa volonté à inscrire son dépôt-vente dans l'économie circulaire.
2: Ma démarche, elle est vraiment sur l'égide de l'urgence planétaire, d'intervenir si tant est que ce soit encore possible. Moi, j'y crois. Je suis plutôt peu optimiste et positive. Et proposer la deuxième vie des choses, c'est aussi faire consommer à des gens qui n'iront de fait pas dans une grande surface ou dans un autre magasin acheter du neuf. Et de fait, par conséquent, assister ou aider à moins produire, tout simplement. In fine, protéger la planète.
1: Un dépôt-vente dédié aux petits et aux mamans, en somme, qui s'inscrit dans une démarche éco-responsable, mais qui permet aussi de faire des économies, selon Frédéric.
2: Une urgence que j'ai vécue, c'était celle du budget. Nos budgets, je crois, à personne ne sont élastiques, donc moins dépenser dans tel poste, c'est plus avoir pour tel autre poste. Et Dieu sait si on veut gâter nos enfants. Ils ont envie, comme nous avions envie déjà, de tant de choses, et les priver, c'est souvent compliqué. Donc, pouvoir limiter les budgets vestimentaires, ludiques, culturels, comme on trouve dans ma boutique, avec des objets qui demandent à vivre une deuxième vie et donc des petits prix en rapport, puisque c'est du deuxième main, ça laisse plus de sous pour aller en vacances, pour aller au cinéma, pour aller au musée. Donc, des choses qui vont aussi faire partie de la construction de nos enfants.
1: Déposer ces objets pour les vendre, un principe simple et efficace. Mais au-delà de l'aspect mercantile de l'échange de marchandises, ce qui motive Frédéric, c'est de faire plaisir et de rendre service.
2: L'amour des gens, probablement, oui. J'aime faire plaisir, j'adore ça, parce que j'aime rendre service. Et pour moi, ça rend service de trouver des bonnes affaires. Donc, je mets en avant le fait de rendre service aux autres pour leur proposer ça. Peut-être le côté indépendant, je suis quelqu'un de relativement indépendant. Le côté goût de la déco, goût de la création, goût de la mise en scène.
1: La boutique de Frédéric, des Berthes et des Pamures, est donc un endroit unique où il est possible de faire de bonnes affaires tout en contribuant à s'inscrire dans une démarche éco-responsable, le tout tenu par une propriétaire qui a le cœur sur la main. Si vous voulez jeter un œil à des articles pour enfants et pour jeunes ou futures mamans, rendez-vous rue de Molsheim à Strasbourg.
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Salut, bienvenue à toutes et à tous, vous écoutez On n'est pas là pour jouer de la flûte, votre émission musicale préférée de la semaine. Vous l'avez entendu en intro, aujourd'hui on est sur une vibe ambiançante et dansante. On va écouter les chansons du groupe français Zoufris Maracas. C'est un groupe aux influences très variées, les deux qui ont fondé le groupe, Vincent Sanchez et Vincent Allard, jouaient dans le métro parisien sans attente particulière. Les deux fondateurs du groupe ont beaucoup voyagé, notamment en Amérique du Sud, en Afrique, beaucoup en France, et donc glissent dans leur musique de la rumba congolaise, de la musique des îles, et le tout chanté en français. On devine leur point de vue sur la vie à travers leurs paroles, même si, selon Vincent Sanchez, ils se gardent bien de se revendiquer d'un quelconque attachement politique. Ils ont effectué leur première scène en 2010 grâce au groupe français La Rue qui est à nous, de qui ils ont fait la première partie. Depuis, ils ont publié 2 EP et 4 albums. Avant tout, on remarque leur engagement profondément humaniste. Dans leurs paroles, notamment, ils prônent la liberté et l'indépendance, critique de la société d'aujourd'hui telle qu'on la connaît. Par exemple, dans leur chanson Sa Majesté la Mer, ils parlent de la condition des migrants qui traversent la Méditerranée sur des embarcations de fortune. Je vous laisse écouter.

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1: Ce que je trouve super fort, c'est que le clip a été réalisé en 2020 sur le bateau de SOS Méditerranée Ocean Viking. Ils incluent au début du clip un petit texte qui dit « Depuis 2016, SOS Méditerranée a sauvé plus de 30 000 personnes qui tentaient de franchir la Méditerranée. Il est pratiquement impossible pour ces embarcations de fortune d'accomplir la traversée. Une de leurs seules chances de survie est d'être secourue par un navire de sauvetage tel que l'Ocean Viking. » Cette musique est douce et mélancolique. Elle fait contraster la majesté de la mer, qui est d'ailleurs encensée dans nombre de leurs musiques, et la cruauté avec laquelle elle emporte dans ses vagues des personnes désespérées d'atteindre le continent européen. Une ode au désir de retrouver la paix face à l'absurdité d'humains qui laissent leurs frères se noyer. Dans un registre un peu plus joyeux et un peu plus rigolo, place au prochain Zoom sur morceau avec « Et si demain ?»

0: 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Dans cette chanson, Vince dépeint le mood général que dégage le groupe de musique. Une vie vécue au jour le jour, sans jamais prendre quoi que ce soit pour acquis. Après tout, tout peut basculer du jour au lendemain. Ça peut donc être pris pour une invitation à profiter de chaque jour comme si c'était le dernier. Une vie gouvernée par la nature, les choses simples, fluides et un principe premier, carpe diem. J'ai remarqué un farouche désir de liberté et d'indépendance, comme je le disais précédemment, et un dégoût profond envers tout ce qui se mettrait en travers de cette liberté. Ni pessimisme, ni optimisme, l'ambiance Zoufris Maracas est tout à fait propre au groupe qui a su créer sa propre bulle musicale. Alors, par les temps qui courent, des musiques qui parlent de liberté, de voyage et d'ailleurs, emporteront-elles les Strasbourgeois surfer sur une chaude vague musicale?
1: Bah écoute, sincèrement, c'est un artiste que je connaissais pas du tout. Et je suis pas très fan à la base de ce genre de musique. J'ai pas trop de style à donner à ce son. Mais à la base, je suis plus, comme tu me connais, je suis rap français, rap US. Mais ce genre de son s'écoute admirablement. Franchement, j'étais en train de manger en même temps et j'étais pris.
2: Non, moi j'ai plutôt aimé la musique en elle-même. Je trouve que le rythme est assez apaisant, calme en fait. C'est une musique que je pourrais complètement écouter en travaillant ou en étant le soir tranquillement en fait.
1: Moi ça m'apaise, ce genre de musique m'apaise. Après, il y a certains contextes où la musique là n'a pas lieu d'être. C'est, voilà, si on est un peu feufolé, t'écoutes pas la musique là. Si t'es en train de manger ou t'as envie d'être posé ou t'as envie d'être pensif, j'écoute ce genre de musique.
2: Oui, c'est vrai que celle-là était très entraînante. Ouais. Non, celle-là, c'est vrai qu'elle est festive. C'est vrai que j'avais oublié celle-là en fait. Je m'étais arrêté sur la dernière, mais c'est vrai que celle-là est festive, entraînante et je me verrais bien danser dans mon salon avec des amis sur cette musique. Non, vraiment.
1: Je l'ai pas écouté extrêmement fort. Je pense pas que c'est une musique à écouter à haute intensité. Je pense plus que c'est une musique à écouter fond d'ambiance, tu vois.
2: Je ferais écouter à mes potes, franchement, c'est une musique assez cool, de bonne humeur et bah, ça montre qu'en fait l'artiste il peut passer de côté des musiques tranquilles où on peut travailler et être posé avec, tout comme il a aussi des musiques qui sont entraînantes, ce qui donne vraiment envie de danser, quoi.
1: Et puis même en termes d'instru ou tous les éléments utilisés pour ce son, franchement, moi ça m'a plu. J'ai bien aimé les différents instruments. Je pense que c'est des genres de sons qui te font réfléchir. Et j'ai essayé d'écouter les textes, c'est la vérité. Hein. Il dit de bonnes choses, hein. Il dit des choses constructives, donc c'est ça qui est intéressant.
2: Pour être honnête, moi, quand j'écoute une musique, j'écoute toujours en travers, j'écoute jamais vraiment les paroles, en fait. Okay. Moi, je suis plus instru que paroles, en fait. Moi, c'est le flow, en fait, que j'écoute.
1: Je vais peut-être me répéter, mais ouais, c'est constructif. Et sincèrement, je vous conseille d'écouter la musique-là attentivement. The Fris Maracas pour Allez Arc-en-Ciel.
0: Et c'est la fin de mon émission, j'espère que vous avez bien aimé le groupe que je vous ai présenté aujourd'hui. Je le rappelle, c'est Zoufris Maracas. J'ai dit à peu près tout ce que j'avais à dire, donc je vous laisse avec la musique avec laquelle j'ai découvert le groupe qui m'a bien fait rire et qui est un bel hymne à la philosophie du groupe. Écoutez, j'aime pas travailler. À la semaine prochaine.
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1: Martine Hainaut est une passionnée pas comme les autres. Elle parle bicarbonate, charbon et ortie. Elle est gérante d'une entreprise qui vend des produits ménagers naturels et respectueux de la planète, mais elle l'assure, elle n'a rien inventé.
2: C'était les vieux produits de nos grands-mères et arrière-grands-mères qu'on a complètement oubliés, dont les industriels et les laboratoires se sont accaparés pour nous fabriquer les horreurs que nous nous fabriquons aujourd'hui. Donc il est intéressant, si on veut que nos jeunes qui viennent derrière nous puissent profiter de la nature et de notre planète qui soit belle, d'éliminer toutes ces horreurs qui ne servent à rien. Rappelez-vous, les Égyptiens, eux les premiers, utilisaient déjà le bicarbonate de soude il y a des millions d'années. Il servait à conserver les momies et s'en servait dans la santé, l'hygiène et la cuisine. On n'a rien inventé du tout.
1: Chaque produit a une utilisation et chaque besoin a son produit. C'est ce que soutient Martine.
2: On vend du percarbonate. C'est toujours aussi un produit sans français. Autant le bicarbonate, on s'en sert dans la santé, l'hygiène, cuisine, ménager, jardin, animaux. Autant le percarbonate, on ne s'en sert que pour les produits à linge, que pour les produits d'entretien et que pour les nettoyants extérieurs. C'est ce qui sert à nous fabriquer nos lessives liquides, nos lessives en poudre quand on le mélange au bicarbonate. Mais on va s'en servir aussi pour faire le ménage. L'acide citrique, lui, il est à usage alimentaire, c'est un additif. Nous, on vous l'amène pour remplacer la pastille du lave-vaisselle. Mais tous ces produits, on les utilise à toute petite dose.
1: Et Martine l'assure, tous ces produits n'ont rien d'artificiel.
2: Ce sont des produits de base naturels. C'est-à-dire que ces produits, on peut s'en servir en direct. Ils ne seront pas nocifs du tout, alors que si on utilise ceux des laboratoires industriels, ils nous ajoutent plein d'horreurs dedans, c'est-à-dire des parfums, des couleurs, des azures optiques. Et on va en plus polluer, parce qu'aujourd'hui, la majorité des Français achètent des lessives liquides, c'est-à-dire... Il y a le bidon, parce qu'il ne faut pas parler que du produit. Il faut parler aussi de ce bidon qu'il faut des millions d'années pour le détruire. Alors, s'il vous plaît, ça ne coûte rien de prendre 4 cuillères à soupe de percarbonate, qui est de l'oxygène actif, qu'on va dissoudre dans 1 litre d'eau très chaude. Et quand c'est dissous et que c'est froid, on fait ça la veille. On met ça dans son vieux bidon qu'on garde, surtout. Et là, on va pouvoir laver avec une lessive qui va nous coûter 10 centimes d'euros, qui n'aura plus ni parfum, ni couleur, ni azur optique. Mais en plus, on n'aura plus besoin d'acheter de bidon. Donc, on va protéger à 100% notre planète, mais aussi notre porte-monnaie, mais aussi notre santé.
1: Outre les produits ménagers, Martine propose également des compléments alimentaires.
2: Je voudrais vous parler quand même de l'ortie et du pissenlit, qui sont deux aliments de chez nous, qui sont des astuces tout bêtes et tout simples, qui sont à la portée de tout le monde, que tout le monde peut ramasser quand on sait bien où aller les ramasser et quand on sait les préparer. Et là, je dis à tout le monde, ortie, pissenlit. Sont deux aliments de chez nous qui nous nourrissent et qui nous soignent. Et l'ortie est d'abord l'aliment de la femme qui justement a toujours un manque de fer et de magnésium, mais aussi à tous les végétariens et véganes, car l'ortie contient tout ce que notre corps a besoin. Il ne manque qu'une chose dans l'ortie, simplement la vitamine D. Eh bien, mettez-vous toute seule sur une île avec votre ortie et le soleil, et vous aurez tout ce que vous avez besoin. Mais mangez-moi aussi du pissenlit, car c'est une très bonne détox pour le foie et la vésicule. Et c'est un anti-épaississement du sang. Donc vous voyez, c'est tout bête, c'est tout naturel. Et on en revient toujours à la même chose. Notre alimentation est la principale des choses pour bien vivre.
1: Des astuces pour réduire ses déchets, Martine en a à revendre. Voilà sa méthode pour ne plus acheter de bouteilles d'eau.
2: S'il vous plaît, plus de plastique. Qu'est-ce qu'elle est bonne l'eau du robinet lorsqu'elle est finie d'être filtrée. Il suffit simplement de prendre une bouteille d'eau en verre, de mettre 10 g de charbon végétal dans sa bouteille et on va mettre l'eau du robinet. Et on va se retrouver, grâce au charbon végétal, avec une eau qui va être complètement filtrée de ses impuretés. Et là, on va pouvoir boire l'équivalent d'une eau de source. Donc c'est quand même très simple, ça ne coûte rien. Et encore, ça protège notre planète. Mon Dieu, qu'est-ce qu'il y en a du plastique hein, sur notre planète. Essayons de le réduire en faisant simple comme faisaient nos grands-mères dans le temps.
1: Martine a aussi des astuces pour réduire ses dépenses en utilisant des produits naturels pour nettoyer sa vaisselle, par exemple.
2: Sachez que dans un lave-vaisselle, quand on met du vinaigre blanc à la place de notre liquide rinçage, du gros sel à la place de notre sel régénérant, une demi-cuillère à café de bicarbonate et une demi-cuillère à café d'acide citrique dans le compartiment lavage, et vous vous retrouvez qu'avec des produits naturels pour laver votre vaisselle. Non seulement vous aurez une vaisselle écolo, mais vous allez protéger votre lave-vaisselle et le garder plus longtemps.
1: Vous pouvez retrouver les produits de Martine Hainaut en vente sur le site ecobioplus.fr. Elle a également sorti un livre où elle révèle toutes ses astuces écologiques et économiques. Il s'appelle « Les bonnes utilisations du bicarbonate de soude et de l'ortie ».
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2: Chaque jour, un brin de culture générale sur le monde digital. Aujourd'hui, on est dans un monde où les ordinateurs parviennent aussi bien à nous battre aux échecs qu'au Go, aussi bien à Dota qu'à StarCraft. C'est frustrant, déprimant, et on en vient forcément à se poser des questions très profondes du type « Est-ce qu'un jour on va être tous remplacés par des intelligences artificielles ? Notre humble mais pourtant si performant cerveau finissant par être inévitablement complètement dépassé par nos propres créations ?»
3: Eh bien, dans Daily Binary, on avait envie de se pencher le temps d'un épisode sur cette épineuse mais pourtant essentielle question « C'est qui le plus costaud entre le cerveau et les ordinateurs ?»
2: Tout d'abord, la capacité de stockage. Un ordinateur moyen dispose d'une mémoire de 500 gigabits, pouvant monter à 1 terabit. Le cerveau humain, lui, c'est selon les études entre 100 et 200 milliards de neurones, avec la capacité folle qu'ils peuvent avoir de créer des liaisons. On estime ainsi que chaque neurone peut réaliser en moyenne 1000 connexions avec d'autres de ses petits camarades. Forcément, ça en devient très vite exponentiel. Donc à la louche, et suivant notre connaissance actuelle des neurones, on tournerait autour des 1 pétabit de mémoire. Un point pour le cerveau.
3: Maintenant, on sait qu'on a une capacité de stockage largement supérieure à n'importe quel ordinateur du marché. Mais quid de la capacité à accéder efficacement à cette mémoire ?
2: De ce côté-là, c'est de loin l'ordinateur qui l'emporte. Même pas trop besoin d'argumenter là-dessus, nos quotidiens trous de mémoire et notre incapacité à nous rappeler ce qu'on a ne serait-ce que mangé la veille parlent d'eux-mêmes. Un point pour l'ordinateur.
3: Donc l'humain a une plus grande capacité de stockage, mais est assez inefficace pour accéder aux dites informations. Quid de l'efficacité énergétique ?
2: Bon là, autant le dire, on est juste imbattable. Pour cause, un ordinateur type nécessite à peu près 100 watts pour fonctionner. Alors que pour un cerveau humain, on tourne plutôt autour de 10 watts. Et oui, le cerveau nécessite moins d'énergie qu'une ampoule. Un point pour le cerveau.
3: Au final, le cerveau l'emporte. Enfin, sur les critères qu'on a décidé un peu arbitrairement de fixer. Mais bon, au moins, ça a le mérite de faire un peu réfléchir et surtout de se consoler.
2: C'était Daily Binary, rendez-vous la semaine prochaine pour une nouvelle dose de culture générale
3: sur le monde digital.
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2: Aujourd'hui, on va parler d'une chanson peu connue qui date de 1967. Neil Diamond, dans son album Just For You, chante « Girl, you'll be a woman soon ». Mais elle connaît une seconde vie quand, en 1994, sort un film qui va avoir un succès mondial. Un certain Quentin Tarantino utilise une reprise de cette chanson dans Pulp Fiction. Elle est utilisée par le réalisateur à un passage clé du film, quand un des personnages principaux fait une overdose. C'est une chanson très forte. On écoute la reprise utilisée dans le film par Urge Overkill. Good.